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0: 5h en temps universel, 7h ici à Paris.
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0: Et bonjour à tous, merci d'être avec nous ce dimanche 7 juin 2026. On part pour 3 heures d'actualité à travers le monde et ça commence tout de suite avec votre journal international. Bonjour Martin Guez.
2: Bonjour Clotilde, bonjour à toutes et à tous.
0: À la une, un long dimanche d'élections.
2: Présidentielle au Pérou, municipale partielle en Italie et scrutin législatif en Arménie comme au Kosovo. Côté arménien, l'enjeu sera de choisir entre le camp pro-européen et le candidat pro-russe. Au Kosovo, le principal objectif sera de mettre fin à la stabilité politique qui règne depuis plus d'un an dans le pays. Troisième élection législative en 16 mois. Le Premier ministre sortant Albin Kurti espère enfin obtenir une majorité suffisante dans ce petit pays des Balkans. Nous serons aussi en Israël, où là aussi des législatives pourraient être déclenchées de manière anticipée. L'État hébreu marqué par la violence des juifs ultra-orthodoxes dans le pays cette semaine, qui s'opposent toujours à la conscription. Ousmane Sonko fait l'unanimité au PASTEF, l'ancien Premier ministre sénégalais, reconduit à la tête du parti majoritaire à l'Assemblée. Et puis enfin, hommage national et même international, vous l'entendrez, pour Bernadette Chirac, l'ancienne première dame française disparue hier. La France, où les libraires disent stop à la surabondance de livres. Alors

0: 200 nouveaux ouvrages sortent chaque jour dans le pays et ne trouvent pas toujours preneur, ce qui fait beaucoup de papier gaspillé.
1: Encore une fois, donc, les citoyens du Kosovo retournent aux urnes.
0: Ce qui commence à lasser les quelques 2 millions d'électeurs que compte le pays, appelés pour la troisième fois en à peine 16 mois à aller voter pour un troisième scrutin législatif, car depuis les élections de février 2025, le Parlement est dans l'impasse et n'arrive pas à élire un président pour le pays. Un poste honorifique, certes, mais les députés sont profondément divisés quant à sa nomination et le Premier ministre social-démocrate Albin Kurti n'arrive pas à obtenir la majorité nécessaire pour former un gouvernement. Lui qui fait encore la course en tête dans les sondages, il espère cette fois-ci obtenir un socle plus large dans ce petit pays des Balkans, le deuxième le plus pauvre d'Europe. Albin Kurti qui espère toutefois profiter de son bilan économique plus qu'honorable, Laurent Rouy.
2: Un pays moins pauvre qu'avant, ce sont les mots du Premier ministre sortant Albin Kurti qui cherche à garder sa majorité. Pour assainir l'économie du Kosovo, le Premier ministre s'en est d'abord pris à la corruption. On écoute Neriman, professeur de français.
3: C'est très visible, les mesures fiscales, les mesures déclaration patrimoniale, toutes ces transactions bien contrôlées par le gouvernement.
2: Albin Kurti a aussi créé des aides pour certaines catégories fragiles, comme l'explique Belgzim Kamberi, analyste.
4: Il existe une présence plus économique de l'État envers la population. Par exemple, pour la première fois maintenant, on a des allocations familiales. Et le gouvernement Kurti pousse une politique de redistribution de l'argent public. Mais d'un autre côté, on a aussi une forte inflation.
2: Mais la politique de fermeté du Premier ministre envers la minorité serbe a aussi valu des sanctions européennes au pays, qui sont restées limitées, comme l'explique Senad Sabovic de l'Institut européen pour la paix.
5: Ce n'est pas rien que le Kosovo ait été privé de 300 à 500 millions d'euros, même temporairement. Et d'un autre côté, il n'y a pas eu d'effondrement. L'économie continue de croître et les prix augmentent.
2: S'il est reconduit à son poste, Albin Kurti promet de gros investissements dans les énergies renouvelables et l'amélioration du réseau routier du pays. Laurent Rouy-Pristina, RFI.
0: Les bureaux de vote qui viennent d'ouvrir au Kosovo, les premiers résultats sont attendus dans la soirée dans ce petit pays indépendant de la Serbie depuis 2008.
1: Élections législatives également à suivre en Arménie aujourd'hui.
0: Avec 19 partis en lice, mais deux formations qui se détachent, celle du pro-russe Samuel Karapetian et celle du pro-européen et premier ministre sortant Nicole Pachinian. Le scrutin est marqué par de nombreuses tentatives d'ingérence et d'innombrables fausses informations générées depuis la Russie qui tente de garder ce petit pays du Caucase dans son giron. Alors que Nicole Pachinian arrivait au pouvoir en 2018, aimerait se rapprocher des États-Unis et de l'Union européenne. Une élection cruciale à laquelle sont appelés à participer plus de 2,5 millions d'habitants. Scrutin que suivront à distance les diasporas arméniennes en France. Diaspora qu'a rencontré Thomas Douéré.
6: Dans sa chambre d'étudiant à Paris, Vesgen, apprenti commercial de 24 ans, aura un œil lointain sur les élections législatives arméniennes dimanche. Lui qui a quitté l'Arménie à l'âge de 4 ans a longtemps suivi de près l'actualité de son pays natal. Mais depuis le conflit au Haut-Karabakh en 2020, il a pris un peu de distance.
7: Ça m'a affecté beaucoup personnellement, même si je n'y ai pas vécu très longtemps, même si je n'ai pas remis les pieds depuis que je suis venu en France. Ça m'affecte quand même, je sais que ma famille est là-bas et c'est quand même une partie de moi. Donc j'ai besoin de me couper un petit peu de toutes ces informations.
6: Maria, 23 ans, possède un passeport arménien. Elle aurait aimé voter, mais ne le fera pas car elle se trouve en France. Pour participer, elle aurait dû remplir plusieurs critères.
8: Je dois habiter là-bas et je dois être inscrite dans un système et tout ça. Mais en tout cas, si j'avais le droit de voter, je voterais.
6: Elle s'inquiète surtout que le scrutin soit entaché de corruption.
8: Je crains beaucoup que ça affecte les résultats des élections. C'est un grand risque, mais espérons que le peuple va voter rationnellement.
6: La campagne a été marquée par la désinformation russe à l'égard du Premier ministre Nicole Pachinian, l'accusant notamment de détournement de fonds.
0: Des bureaux de vote qui ont ouvert il y a un peu plus d'une heure en Arménie. On y reviendra en direct de Yerevan avec notre envoyé spécial Daniel Valo dans le prochain journal international de Marion Kazanov à 6h temps universel. Et puis enfin, dernière étape de notre tour du monde des élections, cette fois-ci au Pérou. Second tour de la présidentielle à suivre un peu plus tard ce dimanche entre le candidat de la gauche Roberto Sanchez et la candidate de la droite Keiko Fujimori, fille de l'ancien président de 1990 à 2000 Alberto Fujimori, condamné à 25 ans de prison pour crime contre l'humanité. Le gagnant deviendra le 9e président en 10 ans dans ce pays très instable politiquement. 27 millions de Péruviens sont appelés aux urnes ce dimanche.
1: L'actualité, Martin, c'est aussi au Proche-Orient avec Israël qui poursuit son opération militaire au Liban.
0: Une guerre qui dure depuis le 2 mars. Hier, 3 soldats libanais ont été tués. Beyrouth a dénoncé d'incessantes attaques israéliennes qui restent impunies selon Joseph Aoun, le président libanais. Deux militaires israéliens sont morts dans des frappes du Hezbollah dans le sud du Liban. Israël, par ailleurs, où le climat politique se tend à quelques semaines d'élections législatives qui pourraient se tenir de façon anticipée et où les juifs orthodoxes

0: L'orthodoxe s'oppose toujours à la conscription, une opposition qui n'est pas nouvelle, mais qui se manifeste de façon de plus en plus violente. 62 d'entre eux ont été arrêtés cette semaine pour avoir vandalisé le domicile du vice-président de la Cour suprême israélienne à Jérusalem. Les explications d'Amira Souilem.
1: À l'origine de la colère de cette communauté, les pressions de plus en plus grandissantes pour les enrôler dans l'armée. Certains ultra-orthodoxes ont même été emprisonnés pour avoir refusé la conscription. Jusqu'ici, les Haredim étaient dans leur écrasante majorité exemptés de service militaire pour pouvoir se consacrer à l'étude religieuse. Un privilège qui n'est plus soutenable pour l'État d'Israël engagé sur plusieurs fronts et qui cherche à recruter plus de soldats. Au vu de la démographie actuelle de l'État hébreu, cette minorité réfractaire pourrait représenter le quart de la population israélienne d'ici 25 ans. De quoi mettre en péril la pérennité du contrat social qui lie les Israéliens. Mais dans l'immédiat, ce sont les élections législatives qui risquent d'être perturbées par ces frictions. Les partis Haredim ont déjà fait savoir qu'ils conditionneraient leur soutien au Likoud de Benjamin Netanyahou à l'assurance de ne pas avoir à servir dans l'armée. Amira Souilem, Jérusalem, RFI.
0: Israël, enfin, qui a de nouveau bombardé la bande de Gaza, faisant 9 morts ce samedi. L'armée de l'État hébreu d'y avoir ciblé et tué un commandant de la cellule de la branche militaire du Hamas.
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3: 5h08 à Dakar. Sans surprise, Ousmane Sonko a été réélu à la tête du PASTEF.
0: Une réélection à l'unanimité pour l'ancien Premier ministre sénégalais, désormais président de l'Assemblée nationale. C'était le temps fort du congrès du PASTEF à Diam Nadio, en banlieue de Dakar. Mais ni purge ni exclusion n'ont eu lieu, alors que le couple exécutif que formait Ousmane Sonko avec le président Bassirou Diomaye Faye a volé en éclats. Il y a 2 semaines, le parti n'a pas exclu les ministres du PASTEF restés au gouvernement. Le président reste, lui, membre d'honneur. Reportage, Juliette Dubois.
4: Ousmane Sonko est réélu à l'unanimité, 589 voix sur 589, pour un mandat de 6 ans. Pour les délégués PASTEF réunis, c'est lui qui incarne le projet du parti depuis sa fondation en 2014 et c'est lui qui doit le porter en 2029 pour la prochaine élection présidentielle.
5: Nous sommes fiers de lui depuis le commencement jusqu'à aujourd'hui.
6: Mais l'objectif que nous avions en 2019, que nous avons porté en 2024, c'est le même objectif que nous allons porter, Inch'Allah, en 2029, c'est-à-dire mettre le président Ousmane Sonko à la tête de ce pays.
4: L'objectif est clair maintenant que la rupture avec le président Bassirou Diomaye Faye est consommée et que le PASTEF repasse dans l'opposition. Ibou Dagandao, délégué venu de Bakel à l'est du pays.
7: Maintenant, le PASTEF trace sa route avec son guide de la révolution, sans le président de la République actuelle, parce que nous parlons plus le même langage.
4: Faut-il pour autant exclure Bassirou Diomaye Faye du parti et les ministres PASTEF restés dans le nouveau gouvernement malgré l'appel au boycott d'Ousmane Sonko? Pas nécessaire, selon le député Bakary Diédiou.
8: C'est là qu'ils sont restés au gouvernement. Vous savez que le parti PASTEF a fait un communiqué pour dire que tous ces anciens ministres-là doivent quitter le gouvernement. Et celui qui reste, il n'est pas resté au nom de PASTEF, mais il est resté en son propre nom. Donc c'est dire que ces gens-là se sont auto-exclus.
4: Dimanche après-midi, Ousmane Sonko se paiera un bain de foule lors d'un meeting d'investiture populaire à l'aréna de Diam Nadio. Juliette Dubois, Dakar, RFI.
3: En France, pluie de réactions après la mort de Bernadette Chirac.
0: L'ancienne première dame qui s'est éteinte hier à l'âge de 93 ans, veuve de l'ancien président de droite Jacques Chirac, lui disparu en 2019. Elle aurait été la seule première dame jusqu'ici à exercer un mandat politique dans le pays puisqu'elle fut conseillère générale du département de la Corrèze de 1979 à 2015. Le président français Emmanuel Macron a salué la mémoire d'une grande dame de cœur, des hommages qui dépassent les frontières, puisque même Hillary Clinton a réagi depuis les États-Unis, disant avoir été inspirée par Bernadette Chirac. Née Bernadette Chaudron de Courcelles, elle aura longuement marqué la vie politique française. Laurence Théo.
9: Jacques Chirac disait de sa femme « c'est un homme politique ». En effet, Bernadette Chirac a eu un rôle prépondérant dans la carrière politique de son mari. Béatrice Guret est journaliste au journal Le Monde et a suivi de près le couple Chirac pendant des années.
10: Elle l'a conseillé, elle a toujours mené campagne en fait, pour son mari, pour la mairie de Paris, pour l'Élysée, etc. Mais aussi pour tous les caciques de la droite qui venaient lui demander conseil et surtout lui demander de venir serrer des mains dans leur circonscription et les aider à se faire réélire. Donc en ce sens, elle a été, Chirac avait raison, elle a été un véritable homme politique avec beaucoup de guillemets.
9: La journaliste pense même que Bernadette Chirac avait le virus politique autant que son mari.
10: Écoutez, pour avoir supporté tout ça, pour avoir été élue dans un petit canton de Corrèze, d'avoir fait toutes ces campagnes à pied, monter les escaliers, ouvrir les portes des boutiques, serrer les mains, elle a fait le job, comme on dit. Donc je pense qu'on ne peut pas faire ça sans passion.
9: Dans son livre « Les Chirac, les secrets du clan », Béatrice Guret explique que malgré les épreuves, le couple Chirac formait un duo inséparable, passionné par la politique.
0: Laurence Théo, du service France de RFI.
3: La France qui croule sous les livres, les libraires vident leurs étagères.
0: Et oui, c'est bien qu'un collectif appelle même à une trêve des nouveautés alors que 200 nouveaux livres...
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3: Il est 6h en temps universel, 10h à Yerevan. 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
3: Le journal international. Bonjour Marion Cazanov.
5: Bonjour Clotilde Dumay.
3: Les législatives en Arménie à la une de votre journal. Scrutin déterminant pour l'orientation du pays.
5: Et oui, pour rester dans le giron russe ou poursuivre son chemin vers l'Union européenne. Les bureaux de vote ont ouvert il y a 2 heures. Daniel Valo nous attend à Yerevan. Autre scrutin, cette fois présidentiel au Pérou, qui oppose le candidat de la gauche, Roberto Sanchez, à la conservatrice Keiko Fujimori, fille de l'ex-président autoritaire Alberto Fujimori. Dans ce journal également, le Bénin, où la présence chinoise est de plus en plus visible. Et puis, fort de sa popularité à gauche, Jean-Luc Mélenchon lance officiellement sa campagne pour la présidentielle de 2027 en France. Il donne son premier meeting de campagne aujourd'hui à Saint-Denis.
3: En Arménie, un scrutin donc sous le regard croisé de Moscou et de Bruxelles.
5: Élection législative dans cette ancienne République soviétique. Le premier ministre sortant, Nikol Pachinian, a amorcé un virage dans sa politique avec un rapprochement vers l'Occident. Il est donné favori face au parti du pro-russe Samuel Karapetian. Daniel Valo, vous êtes notre envoyé spécial à Yerevan. Le vote a débuté il y a un peu plus de 2 heures. Daniel, vous êtes devant un bureau de vote de la capitale.
6: Oui, un bureau de vote du centre-ville de Yerevan installé dans l'école élémentaire numéro 5, un bâtiment un peu austère de pierre et de briques. À l'intérieur, l'éclairage est minimaliste, les urnes sont loin d'être flambant neuves. En revanche, les empreintes digitales des électeurs sont vérifiées au moyen de boîtiers électroniques. Des électeurs qui arrivent de goutte depuis l'ouverture de ce bureau. Et pourtant, l'enjeu de ces élections est crucial pour l'Arménie. Nikol Pachinian veut en faire une sorte de référendum sur la paix signée avec l'Azerbaïdjan après la perte du Haut-Karabakh. Les partis d'opposition lui reprochaient déjà d'avoir perdu le territoire en 2023 et il lui reproche à présent de faire trop de concessions à l'Azerbaïdjan. Rappelons que les deux pays ont signé un accord de paix en août dernier sous l'égide de Donald Trump. C'était à Washington, mais pour mettre en œuvre cet accord, il faudra changer la constitution arménienne et pour cela Nikol Pachinian a besoin d'une victoire la plus large possible.
5: Et l'autre enjeu majeur de ce scrutin, Daniel, ce sont les relations avec la Russie.
6: Oui, Nikol Pachinian veut sortir de la sphère d'influence russe et se rapprocher des pays européens et des États-Unis. Un pari dangereux aux yeux des partis d'opposition et de leurs électeurs qui souhaitent, eux, conserver de bonnes relations avec la Russie, alliée traditionnelle de l'Arménie, avec une influence majeure, notamment sur l'économie. Le Premier ministre arménien assure qu'il ne veut pas rompre totalement avec Moscou, mais qu'il veut diversifier ses appuis géopolitiques. Et là encore, pour confirmer cette inflexion, Nikol Pachinian a besoin non seulement que son parti l'emporte ce soir, mais qu'il l'emporte avec une avance nette sur les formations d'opposition qui souhaitent, elles, rester sous la tutelle russe.
5: Daniel Valo, envoyé spécial de RFI à Yerevan, on suit avec vous le déroulement de ce scrutin toute la journée sur RFI. On reparle aussi de l'enjeu de ces législatives avec le professeur de relations internationales, expert de l'Arménie, Tigran Yegavian. Il sera l'invité d'RFI Midi après le journal de Midi, temps universel.
3: Au Pérou, les bureaux de vote n'ont pas encore ouvert. Il fait encore nuit, hein, Marion, mais ce dimanche, c'est le second tour de la présidentielle.
5: 27 millions d'électeurs attendus dans l'isoloir. Le vote est obligatoire dans ce pays. Ils auront le choix, ces électeurs, entre le candidat de la gauche, Roberto Sanchez, et à droite, Keiko Fujimori. Elle est la fille de l'ancien président autoritaire Alberto Fujimori, condamné pour corruption et crimes contre l'humanité. C'est la 4e fois que Keiko Fujimori tente donc de briguer la présidence. Et cette fois, elle pourrait bien l'emporter, Sarah Krakowicz.
7: Ordre et fermeté, c'est la promesse de Keiko Fujimori dans un pays où la criminalité a fortement augmenté. Mais elle ne veut pas répéter les erreurs passées. Eduardo D'Argent est politologue à l'Université pontificale catholique du Pérou.
8: Keiko Fujimori a tenu un discours modéré, moins polarisant que lors de la campagne précédente où elle avait multiplié les références à l'anticommunisme et les attaques avaient fini par diviser l'électorat. Cette fois, elle a été plus prudente. Elle a cherché à s'adresser aux électeurs de droite. droite qui n'avait pas voté pour elle, mais elle n'a pas tenté de convaincre les indécis qui constituent pourtant un groupe décisif.
7: La candidate n'a pas renié l'héritage paternel dont la dérive autoritaire reste un traumatisme pour une partie de la société péruvienne. Cela pourrait l'empêcher d'élargir sa base électorale. Alejandro Chala est analyste politique de la Fondation colombienne Paz y Reconciliación.
9: C'est clair que l'héritage d'Alberto Fujimori est un problème pour les populations autochtones et rurales du Sud. Elles ont été les principales victimes des grandes offensives militaires qu'il a menées pour tenter de détruire le sentier lumineux dans les années 90. Au cours de ces offensives, ces populations ont subi des stérilisations forcées, des massacres. Cela a forgé l'identité politique du sud du Pérou.
7: Selon les sondages, encore près d'un électeur sur cinq est indécis et les deux candidats sont au coude à coude.
5: Et le candidat de gauche, d'ailleurs Roberto Sanchez, sera bientôt jugé pour des irrégularités présumées dans le financement de campagne locale. Un juge a ordonné juste avant ces présidentielles, son renvoi en procès.
3: Et puis le plus jeune pays d'Europe organise lui aussi des élections.
5: Oui, le Kosovo dans les Balkans avec des législatives anticipées pour sortir d'un blocage politique. Ce sera le troisième scrutin en un an et demi. Le Parlement n'arrive pas à se mettre d'accord pour désigner un président qui est un poste honorifique dans ce pays. Le premier ministre sortant, le social-démocrate Albin Kurti, espère obtenir une majorité confortable pour sortir de l'impasse. On reste dans les Balkans, en Albanie, où un projet immobilier provoque de vastes manifestations. Des milliers de personnes sont descendues dans la rue hier soir à Tirana pour la sixième journée consécutive. En cause, un projet touristique autour d'un lagon sauvage, projet porté par la fille du président américain Ivanka Trump et son mari Jared Kushner. Mais les revendications s'élargissent et contestent non seulement ce chantier, mais aussi la politique du gouvernement albanais et la corruption. Reportage à Tirana de Louis Seyé.
10: Entouré de drapeaux albanais, c'est une foule compacte qui se masse sous les bureaux du Premier ministre. Avec son mari et leur fille de 4 ans, Sylvie manifeste pour le 7e jour de suite.
11: On se mobilise contre ce projet, contre la loi qui favorise les investisseurs stratégiques, mais aussi contre la corruption. Rien ne fonctionne en Albanie.
10: La jeunesse albanaise est à la pointe de ce mouvement qui dépasse désormais largement le projet touristique de la famille Trump. Flaugert et ses amis, la vingtaine, ont fait une liste des problèmes qui rongent selon eux le pays.
12: 400 000 personnes ont quitté l'Albanie en 10 ans. Ils sont partis pour toutes les raisons qu'on a mises sur cette pancarte. La corruption, les mauvaises conditions de travail, le crime organisé.
10: Les manifestants réclament le départ du Premier ministre Edi Rama au pouvoir depuis 2013. Ses opposants l'accusent depuis des années de proximité avec les groupes mafieux. Pour Miguena, la trentaine, il est temps de tourner la page.
13: Il faut du changement parce que ce Premier ministre n'est rien d'autre qu'un bandit. Il n'a rien fait de bon pour l'Albanie. Il a vendu notre pays, il a vendu tout ce qui était possible.
10: Sur les pancartes, les flamants roses du lagon de Narta sont partout. Ils sont devenus l'emblème du mouvement, une mobilisation que certains surnomment déjà la révolution des flamants roses. Louis Seyé, Tirana, RFI.
3: Dans l'actualité également, l'Ukraine de nouveau frappée cette nuit par la Russie.
5: Un mort à Zaporijia dans le sud-est, un autre dans la région de Dnipropetrovsk dans le centre. Ces attaques surviennent à quelques heures d'une rencontre à Londres entre les dirigeants ukrainiens, français, allemands et britanniques pour évoquer les efforts de paix. Cette semaine, le président ukrainien Volodymyr Zelensky avait proposé un tête-à-tête à Vladimir Poutine, rencontre que ce dernier a refusé. Au Liban, l'armée israélienne poursuit ses frappes malgré le nouveau cessez-le-feu signé mercredi à Washington. Deux femmes ont été tuées hier dans le sud. Plus tôt, l'armée libanaise a déploré la mort de 3 militaires. Le président, Joseph Aoun, dénonce une violation flagrante de la souveraineté libanaise et du droit international. L'armée israélienne, elle, déplore 2 nouveaux morts dans ses rangs.
3: RFI 6h08 à Dakar, au Sénégal. Sans surprise, Ousmane Sonko est réélu à la tête du PASTEF.
5: Large réélection dans un contexte de brouille avec le président Bassirou Diomaye Faye. Ce dernier avait limogé Ousmane Sonko du poste de Premier ministre et nommé à sa place Amadou Alaminou Mohamed Lo, qui a formé cette semaine un nouveau gouvernement. Gouvernement boycotté par le PASTEF, mais auquel participent des alliés et des membres dissidents du parti. Au Bénin, la présence chinoise de plus en plus visible du port de Cotonou aux routes qui traversent le nord. Avec l'arrivée au pouvoir du nouveau président, Romuald Ouadani, Pékin devrait continuer à jouer un rôle central dans les ambitions économiques du pays. À Pékin, Cléa Broderst.
14: À Cotonou, les chantiers se multiplient. Extension du port, nouvelle route, corridor logistique, le Bénin Bénin poursuit sa transformation à grande vitesse. Derrière une partie de ses projets, on retrouve des entreprises et des financements chinois. Le nouveau président Romuald Ouadani, ancien ministre des Finances et artisan des réformes économiques de la dernière décennie, entend poursuivre cette dynamique. Son ambition, attirer davantage d'investissements, développer l'industrie locale et faire du Bénin une plateforme commerciale incontournable en Afrique de l'Ouest. Le pays dispose d'un atout majeur, sa façade maritime. Alors que le Niger, le Mali ou le Burkina Faso n'ont pas d'accès à la mer, Cotonou espère s'imposer comme leur principale porte d'entrée vers les marchés internationaux. Pour Pékin, le partenariat présente aussi des avantages stratégiques. La Chine y développe ses débouchés commerciaux, elle y exporte véhicules, équipements industriels et technologies, renforce son influence dans une région en pleine recomposition et sécurise ses approvisionnements agricoles, notamment en soja, devenu l'un des principaux produits exportés vers le marché chinois. Route, port, agriculture, sécurité, la coopération s'étend aujourd'hui bien au-delà des grands travaux, une relation que les deux pays entendent renforcer dans les années à venir. Claire Broders de Pékin, RFI.
3: En France, Marion, Jean-Luc Mélenchon, lui, lance officiellement sa campagne.
5: Le chef de la France Insoumise, parti de gauche radicale, a annoncé le mois dernier sa candidature pour la présidentielle de 2027. Le reste de la gauche étant divisé, il profite de sa popularité et tient aujourd'hui son premier grand meeting de campagne. Il aura lieu, Victorien Viaume, au nord de Paris, à Saint-Denis.
15: Saint-Denis qui symbolise la victoire la plus saillante des Insoumis lors des municipales avec l'élection de Bali Bagayoko, celui qui est devenu une figure du mouvement interviendra d'ailleurs avant Jean-Luc Mélenchon. Avec ce premier meeting, les Insoumis espèrent bien continuer à instiller la petite musique de la dynamique populaire. Les troupes de Jean-Luc Mélenchon se plaisent à rappeler que leur candidat est le mieux placé pour le moment à gauche dans les sondages, que les 150 000 parrainages citoyens ont été obtenus en quelques jours et que le cap des 300 000 vient d'être passé. Et si un proche de leader insoumis reconnaît qu'il y a une grosse pression, il l'affirme, il y a un record historique d'inscription, on sera au moins 10 000. Alors que la gauche hors LFI est embourbée dans ses divisions internes, incapable à ce stade de dégager une candidature commune, les insoumis boivent du petit lait. Un ténor du parti le constate, plus longtemps il reste dans cette séquence ridicule, plus on a de temps pour dérouler notre campagne.
5: Victorien Villaume, toujours en France, l'opérateur SFR en passe d'être racheté pour plus de 20 milliards d'euros. Bouygues Télécom.
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3: Eh bien, bonjour à vous, chers amis auditeurs et auditrices. Il est 9h02. Et oui, votre émission Dimanche Bonheur est en direct, exceptionnellement de 9h à 10h58-59 à peu près. Pour notre plus grand plaisir, et oui, on a changé la programmation de Dimanche Bonheur et de Radio G aujourd'hui dans le cadre de notre partenariat avec la ville d'Angers pour Tout Angers Bouge. Comme j'étais annoncé il y a quelques instants, Tout Angers Bouge, ce sera à 11h, de 11h à midi sur Radio G, de 13h30 à 14h30 et de 17h30 à 18h. Je suis en compagnie de Farida Technique. Bonjour Farida.
4: Bonjour.
3: Nadia est au standard au 02 41 67 47 pour vos dédicaces.
5: Bonjour Rémi, bonjour Farid, bonjour Guénaël, bonjour à tous et à toutes.
3: Et Guénaël est bien sûr, elle a mis son petit pull blanc avec des papillons multicolores que j'aime beaucoup ce matin.
6: Ah bon, ça va?
3: J'aime bien.
6: J'ai un compliment aujourd'hui. C'est bien.
3: C'est qu'il est 9h.
6: Ça commence bien. Alors bonjour chers auditeurs et auditrices, et puis on a un beau soleil, ça va être super pour l'après-midi au lac de Maine,
3: la,
6: pour
3: la journée.
6: Manger bouge. Toute la journée, oui. Exact.
3: Et chers amis auditeurs et auditrices,

0: Et copains, on lance la saison estivale?
1: Ah ouais, ça.
0: De dimanche bonheur.
1: C'est bien ça.
2: D'accord. Bah c'est pas tout à fait l'été, mais bon, c'est pas grave.
0: On
2: il fait beau, on a le soleil.
0: Deux semaines un peu avant.
2: Oui,
1: c'est pas grave,
0: donc on avait dit
1: bien.
0: La semaine dernière, on lance l'été.
2: C'est vrai, t'as raison.
0: On a un mois d'été, donc tout l'été. Et je vous rappelle que Gwenaëlle sera là tout l'été, tous les dimanches, parce que on est là jusqu'à tout l'été. Pour notre plus grand plaisir.
2: Alors, peut-être pas tous les dimanches, mais oui, ça me ferait plaisir d'être là souvent.
0: Oui, Nadia, oui. Elle sera là tout l'été.
1: Ah, ben moi,
0: elle n'a pas le choix.
1: Moi, j'ai rien à faire chez moi, donc pour moi, c'est un plaisir de venir.
0: Nadia, tu pourrais me rappeler le numéro de téléphone standard?
1: Oui, donc vous pouvez nous appeler au 02 41 60 47 47. Vous avez le...
0: Le chat n'est pas ouvert encore.
1: Le chat n'est pas ouvert. Donc,
0: mais
1: vous pouvez nous écouter sur 101.5 FM.
0: En DAB+.
1: En DAB+.
0: Ou sur
1: www.radio-g.fr.
0: Allez Farid, envoie la musique.
3: Oui, on va démarrer la saison estivale avec Yaka Dansé de Raft.
0: Mais appelez-nous surtout au 02 41 60 47 47 pour vos dédicaces. Il est 9h06.

0: Qu'est-ce qu'on vient d'écouter?
1: Alors, c'était Yaka danser de Raft, pour un petit peu une chanson légère, une chanson d'été. C'est l'insouciance, c'est les beaux jours.
0: On va saluer Noéla qui vient d'arriver avec Elena. Bonjour à vous deux.
2: Bonjour à tous et bonjour à toutes.
0: Allez, à 9h15, on aura l'éphéméride. Qu'est-ce qu'on va écouter maintenant? On a Marie-Christine qui vient de nous appeler, donc faites comme Marie-Christine, appelez-nous au 02 41 60 47 47 pour vos dédicaces.
3: Oui, donc je viens d'avoir Marie-Christine qui nous demande « Ne rentre pas ce soir de Crazy Horse ». Alors, je ne connais pas ce groupe-là. Elle m'a dit que c'était un groupe qui était très cool.
4: Ne rentre pas ce soir, c'est Crazy Horse.
3: Oui.
4: C'est le leader du groupe, c'est le chanteur Alain Delorme qui est décédé il y a quelques années.
3: D'accord.
4: Oh, il est mort à 70 ans, c'est pas si...
1: C'est pas âgé, hein.
3: Et il chantait quoi?
4: Il chantait la plus grande chanson de Crazy Horse. C'est « Et surtout ne m'oublie pas
1: ah, ». Ah oui,
3: d'accord.
0: D'accord.
4: Il a chanté aussi, en solo par contre, il a chanté aussi « Romantique avec toi mm-hmm. ». C'était un très grand tube aussi.
3: Oui, d'accord.
4: C'était Alain Delorme.
3: Ok.
0: Et la deuxième?
3: Et ce sera suivi de « Toi mon enfant » de Mike Brandt.
0: Allez, parfait.
4: Parfait.
0: Appelez-nous.
3: Ça te convient, Farid?
4: Ça me convient parfaitement.
3: Eh ben, très bien.
0: Appelez-nous 0240.
3: Donc c'est pour... toute l'équipe de Radio G de Dimanche Bonheur et pour tous les auditeurs qui nous écoutent.
0: Parfait. Appelez-nous 02 41 60 47 47 pour vos dédicaces. Et pour rappel, nous sommes en direct jusqu'à 10h58.
4: Allez, c'est parti pour Ne rentre pas ce soir, Crazy Horse.

0: Allez, qu'est-ce qu'on vient d'écouter? Appelez-nous 02 41 77 47 pour vos dédicaces. Alors, et nous... Elena va regarder le chat de www.radio-g.fr en attendant l'arrivée de Virginie. À toi.
1: Alors, nous avons écouté « Ne rentre pas ce soir » de Crazy Horse. Est-ce qu'on m'entend?
0: Oui.
1: D'accord. Et ensuite, suivi de « Toi, mon enfant » de Mike Brandt.

0: et l'éphéméride à deux voix.
1: Oui, alors Noëlla, tu nous as préparé quelque chose pour ce dimanche 7 juin 2026.
2: Eh oui, pour ce dimanche 7 juin, nous fêtons aujourd'hui les Saint-Gilbert et les Saint-Norbert. Alors, pour une petite anecdote, hein, nous, Gilbert, c'est un fondateur de l'ordre religieux de Sempringham, en Angleterre, hein, au XIIe siècle. Voilà. Alors, on a un petit dicton du jour. Hein, l'eau de juin anime le moulin. Et nous avons...
1: Oui, c'est sympa ce petit dicton. Eau de juin anime le moulin.
2: Oui. Moi, j'aime beaucoup.
1: Et je crois que tu as noté certains anniversaires des célébrités qui sont nés aujourd'hui.
2: Oui, c'est Liam Neeson qui est né en 1952, un 7 juin 1952, il avait qu'à 74 ans. Il a 74 ans. Alors, bon anniversaire aussi à Tom Jones, qui a 86 ans, ou qui aurait, je sais pas,
0: il est toujours en vie, là.
2: D'accord. Alors, Bear Grylls, qui est né en 60, c'est comment? Tu disais quoi? Oui.
0: 74.
2: Fabrice Eboué, 49 ans. Et Thierry Hazard, qui est né en 62 et qui reste 64 ans. Thierry Hazard, qui, je rappelle, chante le jerk, hein.
3: Le jerk et la poupée psychédélique.
2: C'est ça. Mmh. Et les grandes figures nées un 7 juin, eh bien, nous avons également Paul Gauguin, qui est né en 1848, Dean Martin en 1917 et Prince, le chanteur Prince, en 1958.
0: Et je crois, si vous êtes d'accord, vous allez me faire à deux voix les 7 juin dans l'histoire. Il y a plusieurs dates que d'une, j'ai appris encore.
1: Oui, en 1494, nous avons le traité de Tordesillas. Il est signé entre l'Empire espagnol et le Royaume du Portugal, partageant les territoires hors d'Europe. En fait, ils se sont partagés un petit peu l'Europe à ce moment-là, mais ça a changé par la suite.
2: Également, en 1794, l'abolition de l'esclavage en Guadeloupe pendant la Révolution française.
1: Oui, suivi en 1862, longtemps après, mais les États-Unis et la Grande-Bretagne signent aussi un traité contre la traite des esclaves.
2: Et puis, en 1949, début de la bataille de Midway, dans le Pacifique, tournant majeur de la Seconde Guerre mondiale.
1: Et puis, en 81, de triste mémoire, hein, le premier cas officiel de sida, hein, qui est détecté aux États-Unis.
2: Malheureusement.
0: Et ils nous ont quittés.
2: Alors, les grands qui nous ont quittés le 7 juin, c'est Alan Turing, en 1954, pionnier de l'informatique moderne. Pierre Mauroy en 2013, Christopher Lee en 2015 qui avait une grave maladie, hein, je ne sais pas si on se rappelle, Josh Samprun en 2011, William Anders en 2024, c'était un célèbre, il était vraiment célèbre pour la photographie Earth Trees.
1: Et je crois que tu as un souvenir musical du 7 juin.
2: Oui, alors c'est Prince qui est né un 7 juin en 58, qui reste l'un des plus grandes légendes de la musique avec des titres comme Purple Rain, Kiss ou When Doves Cry.
0: Et Farid va nous mettre un extrait dans quelques instants, s'il te plaît, Farid.
4: Ah, d'accord, oui.
0: Depuis tout à l'heure, je fais des signes.
4: Ah oui.
0: On va juste mettre un extrait pour s'en rappeler. Et je te propose que la pensée du jour, on la fasse tout à l'heure.
2: Bien sûr.
0: Pour terminer cette saison. Est-ce que tu as trouvé?
4: Alors, Paul Wayne?
0: Ouais.
2: Oui.
4: Oui, j'ai trouvé.
0: Bah, vas-y, mets un extrait, s'il te plaît.
1: Juste un petit extrait. Vous voulez que je chante dessus?
0: Non.
2: C'est très joli.
0: I never meant to

0: Et donc c'était ça, de Prince, Purple Rain, Kiss ou Wind of Cry. J'adore mon anglais.
1: Ouais, moi aussi.
0: Sir Prince, est-ce que tu pourrais me dire qu'est-ce qu'on va écouter maintenant sur Radio G?
2: Alors, nous allons écouter de la part d'Annick, pour son plaisir personnel et pour tous les auditeurs, la chanson Héloïse. Je ne connais pas bien le chanteur, j'arrive pas bien à lire. Barney Ryan, c'est ça, Farid?
3: Barry Ryan.
2: D'accord. Ensuite, nous aurons de la part de Brigitte et Jacques, pour tout le monde et pour Mamie Odile, qui sera de Mike Brandt, suivi du Lundi au Soleil de Claude François.
0: Allez, Farid, à toi de jouer maintenant. Appelez-nous 02 41 60 47 47 pour vos dédicaces.
3: Et c'est parti pour Héloïse avec Barry Ryan.

0: Et oui, c'était une chanson en anglais, mais toute l'équipe de Dimanche Bonheur s'excuse. On n'a pas fait attention qu'elle est en anglais celle-ci, donc c'était exceptionnel. C'était la musique d'Anne Danger et Farid m'a soufflé dans l'oreille qu'il y avait une version de Claude François en français qu'on va de Claude François qu'on va essayer de passer dans la matinée pour notre plus grand plaisir.
1: Et c'est parti pour qui sera de Mike Brandt.
0: 0241

0: Allez, il est 9h36. La presque plus belle femme du monde vient d'arriver dans les studios de Radio G.
1: Ah ouais, quand même. Bah, dis donc, j'ai bien fait d'arriver en retard. Hein. Je suis contente.
0: Presque, hein. Ah, presque.
1: Ouais, mais enfin, quand même, du monde, hein. Presque sur le monde, ça fait
2: ah,
1: la promotion.
2: Ah, t'as gagné du
1: gel,
0: elle a gagné une promotion. Bonjour à toi, comment vas-tu ce matin?
1: Bonjour Rémi, bonjour Farid, bonjour Nadia, bonjour Guénel, bonjour Noëlla, bonjour Elena.
0: Allez, qu'est-ce qu'on a écouté à 9h36?
1: Pardonnez-moi de mon arrivée tardive. Alors, on a écouté, bah oui, j'ai entendu ça sur la route, une petite chanson en anglais. Héloïse de Barry Ryan, excusez-moi.
3: Et nous avons la version française, je le rappelle.
1: J'en attendais pas moins.
3: De Claude François.
1: J'en attendais pas moins, moins que toi.
0: Tu la mettras en fin d'émission, générique de fond.
3: On la mettra en fin d'émission.
1: Mike Brandt avec Qui Saura. Et Claude François, le lundi au soleil. Bah écoutez, en tout cas aujourd'hui c'est dimanche au soleil pour l'instant, pourvu que ça dure.
0: Gwenaëlle, pourrais-tu me rappeler le numéro de téléphone de Radio G pour les dédicaces?
4: Oui Rémi, alors appelez-nous au 02 41 60 47 47 et aujourd'hui nous laisserons l'antenne à 10h58 pour Angers Bouge.
0: Oui, comme il y a un décrochage, à quelle heure Noëlla s'il te plaît?
1: Il y a un décrochage à, je ne sais pas.
0: À 11h?
1: À 11h, pardon.
0: Elle a la feuille devant les yeux quand même. Hein. À
1: 11h? Non, je ne suis pas réveillée. À 11h, de 11h à midi, pour un direct.
0: Oui,
1: ça
0: oui, de après.
1: Tout, oui,
0: de tout Angers-Bouge.
1: De Angers-Bouge.
0: À 13h30?
1: Il y en a pas. Ah, de 13h30 à 14h30, tout Angers-Bouge aussi.
4: Elle a la feuille.
1: Ah, mais
4: et
1: je
4: ensuite,
1: comprends pas.
4: 17h30, 18h.
1: Ah, pardon, 17h30, 18h pour tout Angers-Bouge, excusez-moi. C'est pour ça que c'est compliqué, excusez-nous.
4: Ce qui veut dire que l'émission Ambiance Soleil, il n'y en aura pas aujourd'hui, parce que JP, il sera au lac de Maine.
1: Voilà.
0: Et pareil, générique.
4: Bah, générique, il y aura de 18h à 19h.
0: C'est tout, ouais.
4: Et il y aura Air d'Afrique de 15h à 17h.
1: C'est ah, il y a quand même Air d'Afrique.
0: Oui, on va pouvoir retrouver Paul. Qu'est-ce qu'on va écouter maintenant à 9h39? Et oui, on finit à 10h58.
2: Alors, on va écouter Made in Normandie de Stone et Chardin.
0: Mm-hmm.
2: C'est de la part d'Evelyne Davrier qui demande 3 chansons. Donc aussi l'Aventura de Stone et Chardin et les Gondoles à Venise de Ringo et Sheila. C'est pour son plaisir personnel, pour toute l'équipe de Dimanche Bonheur, pour tous les auditeurs et en même temps elle profite de l'antenne pour passer une petite annonce. Elle fait un vide-grenier cet après-midi, toute la journée à l'atoll, donc elle aimerait bien voir du monde.
0: Ah mais à l'atoll il y a toujours du monde pour ce vide-grenier.
1: On va aller faire un petit coucou non?
0: Elena,
3: tu as dit l'Aventura.
0: Elena,
2: oui.
3: Elle demande aussi. Tu as dit Made in Normandie?
2: Oui. Made in Normandie, l'Aventura et les Gondoles à Venise.
3: Et ça, c'est Sheila et Ringo.
2: Ouais.
0: Elena, est-ce que tu préviens de prendre le micro comme tu as tout à l'heure? C'était toi qui étais sur le chat. Maintenant, tu es remplacée par Virginie. Qu'est-ce qu'on a sur le chat?
5: Bonjour. Alors, on a Didier qui voulait qu'on passe Ma belle-mère est tombée dans la Loire.
0: Oui.
5: Pour toute l'équipe.
0: D'accord.
5: Et qui nous souhaite un bon dimanche avec tout Angers-Bouge.
0: Eh ben merci à toi.
2: Merci Didier.
0: Allez, place à la musique sur Radio G à 9h40. Appelez-nous 02 41 60 47 47 pour vos dédicaces. Et sur le chat, Virginie, il n'y a rien d'autre pour l'instant?
1: Non.
0: Allez, www.radio-g.fr, l'onglet vert chat. Battez-vous pas pour les micros.
3: C'est parti pour Made in Normandie.

0: Allez, vous êtes toujours dans votre émission Dimanche Bonheur où nous sommes en direct jusqu'à 10h58. Exceptionnellement, votre émission terminera plus tôt et elle a commencé plus tôt dans le cadre de notre partenariat avec Tutanger Bouge. La programmation de la journée de rage 2G est un petit peu chamboulée. Un premier direct à de 11h à midi. Un deuxième direct de 13h30 à 14h30. Et un direct de 17h30 à 18h depuis le lac de Maine dans le cadre de Tout Angers Bouge. Donc voilà. Qu'est-ce qu'on a écouté à 9h53 sur le 100.5 FM en DAB+ et sur notre site internet radio-g.fr?
1: Alors, on a écouté Made in Normandie, Stone et Chardin, L'Aventura, Stone et Chardin et Les Gondoles à Venise de Sheila et Ringo.
0: Et maintenant, qu'est-ce qu'on va écouter à 9h53?
2: Alors, on va écouter Mirador de Johnny Hallyday, de la part de Marie-Christine pour son mari Daniel. Ce sera suivi des Roses Blanches de Berthe Silva, toujours de la part de Marie-Christine. Et Ma belle-mère est tombée dans la Loire, je ne sais plus l'interprète.
0: C'est qui, Farid?
3: Manu Blanchet.
2: Manu Blanchet, voilà. C'est de la part de Didier, du chat, pour son plaisir personnel et pour toute l'équipe de Dimanche Bonheur.
0: Allez, juste avant,

0: 10h06, vous êtes toujours sur le 101.5 FM de Radio G ou un DAB+, ou sur www.radio-g.fr. Qu'est-ce qu'on a écouté? Qui nous annonce? Je ne sais pas.
1: C'est moi.
0: C'est toi?
1: C'est moi.
0: Ah oui, c'est vrai, tu rentabilises ta venue comme ça.
1: Oui, je ne me sois pas levée pour rien. Si tôt. Alors, on a écouté Mirador de Johnny, Les Roses Blanches de Bert Silva, qui fait tout retirer les larmes, cette chanson-là. Et Ma belle-mère est tombée dans la Loire de Manu Planchet.
2: Et toujours pas remontée.
0: Parfait.

0: Allez, qu'est-ce que tu nous proposes, Farid, comme chanson oubliée?
1: Ah oui, tu m'avais demandé la dernière fois une chanson spéciale sur l'été, c'est ça?
0: Oui.
1: Pour ouvrir notre émission, les émissions spécialités. Donc du coup, j'ai trouvé... au début, je battais en touche, et à un moment, je cherchais plus, et je me suis mis à penser à une chanson de Gilbert Bécaud, Le Dernier Été, que j'ai dans un CD. Et l'album s'appelle Suite. C'est un album qui est paru après la mort de Gilbert Bécaud, donc il y a beaucoup de chansons inédites dedans, et notamment Le Dernier Été. Donc parfait. Je vous laisse écouter ça. Je mets maintenant.
2: C'est bon de passer.

0: Et c'est Gilbert Bécaud, Le dernier été.
1: Elle est pas mal, mais je la connaissais pas du tout.
2: Alors, très belle chanson.
0: Qui, je le rappelle, cette chanson est dans un album qui a été publié après sa mort, de Gilbert Bécaud. Donc du coup, l'album s'appelle Suite.
2: D'accord.
0: Comme une suite.
2: D'accord.
3: Ah, oui.
0: Tout simplement Suite. Et il y a plein de chansons qu'on ne connaît pas là-dedans, que des chansons inédites.
2: Suite après sa mort, en fait.
0: Bah, ça a mis un certain temps, peut-être. C'est, l'album a dû paraître peut-être 5 ans après, quoi.
2: C'est des chansons qui étaient dans son grenier, qui ont été retrouvées, et du coup, ont été rééditées, qu'il avait quand même enregistrées, en fait.
0: Bah, il y a des chansons qu'il avait enregistrées, il y a même des chansons qui ont été publiées avant, et c'est, il y a une ou deux où c'est des reprises, mais des chansons qu'on connaît pas.
2: Ok, c'est incroyable, quand même.
0: Mais les autres, c'était dans le grenier, oui.
2: D'accord.
1: Farid? On va bientôt rendre l'antenne dans encore quelques instants. On a encore une quarantaine de minutes. Mais oui, on rend l'antenne plutôt, cher ami auditeur, auditrice, dans le cadre de Tout Angers bouge. Est-ce que tu pourrais me rappeler les horaires, Gwenaëlle?
4: Oui, alors de 11h à midi, Radio G sera en direct depuis le lac de Maine. Ensuite, de 13h à 14h30. Et puis de 17h30 à 18h, donc 3 passages en direct de Radio G depuis le lac de Maine à Tout Angers bouge. Du coup, Ambiance Soleil est annulée exceptionnellement aujourd'hui puisque JP est au lac de Maine. Et nous aurons quand même des émissions 15h à 17h Air d'Afrique, et 18h à 19h générique.
1: Oui, ils rendent l'antenne un petit peu plus tôt. Et là, tout de suite, la programmation.
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1: Parfait, merci à Pierre Benoît.
4: Ça va être une très belle journée. Hein. Il y aura toutes les associations sportives d'Angers, comme tous les ans.
1: Oui.
4: C'est vraiment un beau rendez-vous avec du beau soleil aujourd'hui.
1: Allez, maintenant, qu'est-ce qu'on écoute?
3: Alors, on écoute Adios Amor de Frédéric François, de la part de Brigitte d'Angers pour son plaisir personnel. Ce sera suivi de Santiano du Gaufret, de la part de Jérôme, pour l'anniversaire de son papa Serge. Et on finira avec Biche ma biche de Franck Alamo, de la part de Gilles Duplessis-Massé, pour Roland, qui fête aussi son anniversaire.
1: Noëlla, le numéro de téléphone pour les dédicaces?
2: Alors, le numéro de téléphone pour les dédicaces est le 02 41 60 47 47.
0: Ouh là là.
1: C'est son téléphone qui s'est enclenché. Allez, Farid, envoie la musique.
0: Ok, c'est parti pour Adios Amor de Frédéric François.

0: Oula, désolé. On n'avait pas vu que c'était la fin des chansons.
1: Oui, on n'avait pas vu que c'était la fin de la chanson, oui.
0: On était concentrés dans nos discussions. 10h22, qu'est-ce qu'on a écouté encore? Virginie.
2: Oui, René. On a écouté Adios Amor de Frédéric François, Santiano de Hugo Frey et Biche ma biche de Franck Alamo.
0: Parfait. 02 41 67 47 pour vos dédicaces. Qu'est-ce qu'on va écouter maintenant?
3: Alors, on va écouter une chanson de Michael Jackson qui est en français. Et ça s'intitule « Je ne veux pas la fin de nous ». C'est de la part de Noëlla, notre animatrice, pour sa fille Elena. Ce sera suivi des Ricains de Michel Sardou, de la part de Christian Ducholtet pour tout le monde. Et on finira avec l'amitié de Françoise Hardy, de la part de Jacqueline de l'émission GSHL.
0: Que vous retrouvez demain à 13h.
3: Donc pour toute l'équipe de Dimanche Bonheur et pour toute l'équipe de GSHL.
0: Merci ma Jacqueline, je t'embrasse bien fort.
1: Allez. On met tout de suite Michael Jackson.

0: Gwenaëlle, qu'est-ce qu'on a écouté?
1: Alors, la chanson « Je ne veux pas la fin de nous » de Michael Jackson, donc en français.
2: Que merci, j'adore, que j'adore. Noëlla, elle est magnifique. Hein,
1: de nous avoir fait découvrir
2: écoutez-la,
1: cette chanson
2: parce que franchement, Michael, c'était,
0: bah,
2: c'était
0: de le,
2: c'est le roi.
0: Déjà.
2: Non, mais je dirais, en dehors, écoutez-la.
0: D'accord.
2: Voilà, parce que Michael, c'est le roi et voilà, c'est très beau. Si, si, pour moi,
1: et
2: c'est le roi.
1: Ensuite, nous avons eu « Les Ricains » de Michel Sardou, puis « L'amitié » magnifique de Françoise Hardy.
0: Et bien sûr, vous pouvez toujours aller voir le film Michael qui est toujours au cinéma, Le Pâté ou le Cinéville Dépensy. Allez le voir, c'est un film fabuleux. La pensée du jour de l'éphéméride.
2: Bien, la pensée du jour, eh bien, aujourd'hui, l'avenir appartient à ceux qui savent apprendre du passé tout en regardant devant eux. C'est beau, hein?
0: Alors, si tu parles, prends le micro quand même, hein.
3: Je croyais que c'était l'avenir appartient à ceux qui se lèvent tôt.
2: Ben, comme nous ce matin, en fait. Mais non, comme c'est nous. Pas ça.
0: Non.
2: C'est presque ça.
0: L'avenir appartient à ceux qui savent apprendre du passé tout en regardant devant eux.
2: C'est ça.
3: Alors, en fait, c'est un petit peu de la sagesse, quoi. C'est,
2: ouais. Complètement.
3: Tu retires les conséquences de ce qui s'est passé.

0: assez.
1: C'est ça.
0: En restant positif.
1: La minute philo.
2: C'est à méditer. Donc voilà. Les filles, vous avez deux jours. Deux jours, je vous laisse quand même pour me faire une synthèse de ça.
1: Il y a Bruno qui nous rappelle un petit peu
2: Son actu.
1: Son actu. Donc mardi, c'est le QG à 19h avec le thème sur le soleil.
2: Et aussi.
1: Et samedi prochain.
2: Je te coupe.
1: Vas-y.
2: Du lundi, mardi, mercredi, jeudi. Savourez vos différences, la matinale de Bruno.
1: D'accord. Et sinon, samedi prochain, il nous dit que c'est la grande finale de Radiovision à 21h avec en intro la comédie musicale Le Pchit en exclusivité sur Radio G à 20h.
2: Oui.
1: Voilà.
2: Bruno, est-ce que tu pourrais nous rappeler ou nous le dire sur le chat? Est-ce qu'il est encore possible de voter pour le concours de Radiovision? Comme vous pouvez aller voter pour vos artistes préférés. Moi, j'ai été voté pour nos artistes angevins qui sont fabuleux. Donc, n'hésitez pas à vous rendre sur le site Radiovision. Vous pouvez voir tous les participants. Et voter, c'est gratuit, bien sûr. Maintenant, qu'est-ce qu'on va écouter sur le 100.5
3: FM? Alors, on va écouter Les Vieux Mariés de Michel Sardou, de la part de Mamie Odile pour tout le monde.
2: C'est qui les Vieux Mariés, là, dans la pièce?
0: Bisous, Mamie Odile.
2: C'est toi et...
3: Non, on aura 30 ans l'année prochaine.
2: Oh putain!
0: C'est beau!
3: Ouais. Donc, ensuite, ce sera suivi de Non, rien n'a changé des Poppies, de la part de Guénaëlle, notre animatrice.
2: Oui.
3: Pour tout le monde. Et se chante, la vie se pleure, c'est ça, hein, Farid?
4: Oui, c'est ça.
3: C'est interprété par Joe Dassin, c'est de la part de Marie-Vonne pour son plaisir personnel.
2: Et Gwenaëlle, tu voulais rajouter quelque chose sur ta dédicace?
5: Oui, parce que je présente les Poppies, parce que c'est une chanson que je vais chanter avec mes amis du cours de chant de la maison des Hauts-de-Saint-Aubin. Nous faisons une représentation mercredi soir à 19h. Le tarif est libre. Vous donnez ce que vous voulez à partir de 2 euros. Donc, venez à 19h, maison de quartier des Hauts-de-Saint-Aubin, un spectacle de chant et aussi de musique. Il y aura les élèves du cours de guitare, percussion et les petits de l'éveil musical et plein de chansons.
2: Parfait.
5: Très belle soirée à 19h, mercredi 10.
2: Et Bruno
1: nous a répondu. Donc, les votes sont clos. Mais on peut écouter les titres.
2: Donc, allez les écouter. Il y a là quelqu'un que j'adore, qui c'est quelqu'un avec qui je parle de temps en temps, Max Van Kerr, un artiste angevin que j'avais reçu dans le quart d'heure. Dans le quart d'heure angevin, donc écoutez ces musiques, elles sont sublimes. Et je t'ai dit, tu parles.
0: Je disais articule. Articule.
2: Envoie la musique.
0: Mifeo.
4: C'est parti pour Les Vieux Mariés, Michel Sardou.

0: 10h47, qu'est-ce qu'on vient d'écouter sur Radio G 101.5 FM?
1: Alors, nous avons écouté Les Vieux Mariés de Michel Sardou, N'ont rien à changer des Poppies et La vie se chante de Jo Dassin.
0: Et dans
2: 10 minutes?
0: À peine moins de 10 minutes. Ouais. Si, ouais, 10 minutes. 10 minutes. On va rendre l'antenne, Farid?
3: Oui.
0: Oui, parce que on va laisser place à Ambiance, à Tout Angers Bouge, en partenariat avec la ville d'Angers, Radio G, pour notre premier décrochage, notre premier direct à 11h.
3: L'émission Dimanche Bonheur va se terminer à 10h58.
0: Ouais, c'est ça.
3: Nous allons clore l'émission 2 minutes plus tôt.
0: Ouais. Qu'est-ce qu'on a écouté maintenant?
2: Qu'est-ce qu'on va écouter?
0: Qu'est-ce qu'on a écouté?
2: Ben, on vient de le dire.
0: Pour l'annoncer, qu'est-ce qu'on va écouter alors?
2: Alors, on va écouter Chariot de Petula Clark, de la part d'Alain de Saint-Brieuc, qui embrasse tout le monde de l'équipe et pour Mamie Odile et pour tous les auditeurs. Ce sera suivi de Rien n'est écrit de Murray Head.
3: Alors, je vais expliquer ce choix. En fait, parce que c'est. J'ai pris. Alors, Murray Head est un chanteur canadien, il chante en anglais et en français. Et sa chanson la plus connue, c'est Say It So Joe.
2: Ouais. Et White Night in Bangkok aussi.
3: Là, ah oui aussi. Mm. Mais du coup, là, j'ai pris une chanson française parce qu'il est bilingue. Mm-hmm. Du coup, c'est Rien n'est écrit. Et aussi, c'est pour dire que, pour faire un clin d'œil à son frère qui est décédé, il s'appelle Anthony Head ou Anthony Stewart Head, on peut dire aussi.
2: D'accord.
3: C'est le frère de Murray Head. Et pour info, il est chanteur et comédien. Et il jouait dans Buffy contre les vampires. Il jouait le rôle de Giles.
0: Farid, il nous reste 10 minutes. Est-ce qu'on aura le temps de passer les 3 ou on n'en fait que 2 pour le moment?
3: On va se dire au revoir sur Héloïse et okay. On coupera. Oui, oui. Donc on pourra mettre les 3, t'inquiète pas. C'est parti.
0: Okay,
3: Chariot de Petula Clark.

0: Allez, question on a écouté vite fait. Et on est en train d'écouter quoi?
1: Alors, nous avons écouté Chariot de Petula Clark. Rien n'est écrit de Murrayhead.
2: En hommage à son frère qui nous a quittés.
1: C'est ça.
2: Anthony Stewart Head.
1: L'acteur qui jouait Jice. Et ensuite, en ce moment, Héloïse de Claude François. Pendant qu'on vous dit au revoir.
0: Allez, chers amis auditeurs et auditrices, il est 10h56. Nous rendons l'antenne. Quand votre émission termine plus tôt, comme à 11h, tout en j'y bouge. À 13h30 jusqu'à 14h30, tout en j'y bouge. Et à 17h30 à 18h, tout en j'y bouge, en direct depuis le lac de Maine, comme Radio G et partenaire. Très bonne émission. À la semaine prochaine.
3: À la semaine prochaine. Merci. Bonsoir à tous.
4: Au revoir
3: à tous.
4: Bon dimanche à tous.
0: À dimanche, place à tout en j'y bouge sur Radio G 100.5
3: FM.
0: Ou en DAB
3: Plus.
0: Ou sur www.radio-g.fr. Allez, ciao. À la semaine prochaine.
3: Bon dimanche à tous. Bisous.
2: Et place à tout en j'y bouge.

0: je te fasse
1: Lucas.
0: Voilà, bonjour, nous sommes l'équipe de Radio G en direct du lac de Maine pour Tout Angers Bouge. Et oui, grande manifestation qui a lieu toute la journée. Et nous recevons donc pour la première interview, monsieur Lucas.
2: Bonjour.
0: Bonjour, bonjour monsieur Lucas. Donc, pouvez-vous nous dire un peu quelles sont vos fonctions au sein de la mairie?
2: Donc, moi, je travaille à la direction des sports et loisirs pour le parc de loisirs du lac de Maine spécifiquement. Je suis chargé d'événementiel sur le parc. On accueille une centaine d'activités par an. Et mon rôle pour la période estivale, c'est d'organiser les événements Vitalité, donc, qui se déclinent en trois choses. Il y a Vitalité au lac, Vitalité au cœur et Vitalité dans les quartiers.
0: D'accord. Alors, que pouvez-vous dire si vous pouvez dire déjà que Tout Angers Bouge rassemble un public large autour du sport? En quoi cet événement s'inscrit-il dans la stratégie sportive portée par la ville d'Angers?
2: Les animations.
0: Hein?
2: Alors moi je suis plutôt
0: oui,
2: sur les
0: animations. Vous. Oui, donc ce sera tout à l'heure pour monsieur. Donc pour vous c'est plutôt quelles animations sport et loisirs seront proposées par la ville d'Angers cet été?
2: C'est ça. Nous, on va avoir des animations qui vont commencer dès le 6 juillet et qui vont aller jusqu'au 26 août, donc sur trois sites. Le premier site, donc on est dessus, hein, sur le parc de loisirs du lac de Maine, du 8 juillet au 23 août, des animations de 10h à 19h tous les jours, animations sportives en priorité, avec des animations aussi de culture, de loisirs, ludiques, des arts visuels. Donc voilà, c'est sur certaines sur inscription, les activités nautiques notamment. Et le reste, on va être sur des activités un peu libre accès. On va avoir du foot, du basket, des sports de raquettes. Donc, comme j'ai dit, du kayak, de la voile. Puis après, on a les animations de création visuelle. On a aussi des spectacles, des concerts aussi, de la musique. Donc, un éventail très très large qui va avoir lieu tout l'été. Le deuxième site, c'est l'Esplanade Cœur de Maine. On va avoir aussi. Là, c'est un peu plus dynamique. On va essayer d'avoir des sports plus ludiques qui vont accrocher du public aussi, sans inscription. On va avoir Idéa Sport qui va être présent. On va avoir du sport doux le matin et sport très dynamique l'après-midi. Et comme ça, tout l'été. Voilà. Et enfin, la troisième offre, c'est Vitalité Sport Truck. Le sport truck que les Angevins commencent à connaître. Le camion orange, on le voit tous les étés, notamment dans les quartiers. Et là, c'est une animation qu'on ne présente presque plus finalement.
0: Donc, quel est cet objectif principal de ce programme estival?
2: Alors, à la base, l'été au lac, si je peux parler de Vitalité au lac, ça a été vraiment créé pour permettre aux Angevins qui ne partent pas en vacances eh bien, de profiter d'animations sportives, estivales, ludiques. Donc on a fait un peu évoluer le concept, c'est qu'à la base c'était vraiment sport. Là on a vraiment touché un public beaucoup plus large, en tout cas sur le parc de loisirs de lac de Maine. Vitalité au cœur, c'est tout nouveau. On est sur la deuxième édition. L'idée de base, ça a été de ramener beaucoup de personnes sur l'Esplanade Cœur de Maine l'été, parce que c'est un lieu qui est saisi par les Angevins, mais voilà, il y avait une volonté de l'animer. Donc on est arrivé, on avait déjà le concept et du coup on est arrivé avec de nouvelles choses.
0: Très bien. Et globalement, tout au long de l'année, quelles animations sport et loisirs sont proposées par la ville d'Angers?
2: Uniquement sur le parc ou?
0: Non, même en dehors, est-ce qu'il y a d'autres de choses qui sont de votre ressort aussi?
2: Eh bien, je pense que là-dessus, je pense qu'on pourra laisser Monsieur Loiseau peut-être un peu plus répondre à ce sujet-là.
0: Une question là-dessus tout à l'heure. Voilà. En tout cas, merci. On peut vous préciser un petit peu où vous situez, etc. pour les gens qui veulent.
2: Oui. Alors le sport truck dans tous les quartiers de la ville d'Angers tout l'été. Vitalité au cœur uniquement sur l'Esplanade Cœur de Maine, qu'on commence à connaître maintenant à côté de la place Molière. Et Vitalité au lac sur le parc de loisirs du lac de Maine, en face de la baignade, tous les jours à partir du 8 juillet.
0: Merci monsieur Lucas, bonne journée à vous.
2: Avec plaisir.
0: Bon courage, une petite pause musicale très courte et après on reçoit Monsieur Loiseau.

0: vous reprenons à l'antenne après monsieur Daniel Balavoine. Je ne suis pas héros, bah ici il n'y a que des héros. Et je reçois donc monsieur Dimitri Boiseau, adjoint en sport amateur et professionnel. Bonjour.
1: Bonjour, merci pour l'invitation.
0: Bah, je vous en prie, merci à vous d'être venu. Alors quelques petites questions pour faire connaître Tout en Gébouge à nos auditeurs. En quoi Tout en Gébouge s'inscrit-il dans la politique sportive de la ville d'Angers?
1: Tout en Gébouge, je veux un événement récurrent maintenant depuis près de 14 ans avec quelques stops dus au Covid, etc. C'est un événement collégial qui rassemble le maximum d'associations sportives de la ville d'Angers pour faire connaître au plus grand public toutes les pratiques offertes au sein de la ville. Et puis, parallèlement à ça, il y a ces fameux 3 trails que l'on propose avec des circuits de 8, 12 et 25 km dont les arrivées commencent à se faire à entendre les speakers.
0: Oui, d'ailleurs, nous recevrons les vainqueurs tout à l'heure. Tout à fait. Et donc, on peut préciser qu'Angers est labellisée ville active et sportive, qu'elle a même 4 lauriers. Que représente cette distinction?
1: C'est quelque chose qui vient récompenser le travail de toute l'équipe de la direction sport et loisirs, de tous les agents de la ville. C'est un label qui a été, que l'on a depuis 2018, qui a été renouvelé en 2018. 24 pour 3 ans et qui vient encore une fois récompenser tant les infrastructures que le travail des gens sur le terrain pour offrir à tous les Angevins une pratique sereine du sport.
0: Très bien. Et comment cette politique sportive se traduit-elle concrètement?
1: Cette politique sportive, telle que moi je l'entends, alors évidemment, je suis en poste que depuis le 22 mars, oui. Donc c'est quand même très récent, mais l'idée c'est que de permettre au maximum d'Angevines et d'Angevins d'avoir une pratique sportive qui est ouverte au plus grand nombre. Donc faire en sorte que nos infrastructures soient toujours à la disposition des pratiquants, qu'elles soient en permanence réaménagées et au bon usage pour toutes les pratiques, et puis mettre du vivre ensemble au sein et puis avec les valeurs qui sont propres au sport, de mixité, d'inclusion, parce qu'il y a un gros travail à faire évidemment, même si beaucoup de choses sont faites pour que la ville soit inclusive, mais il y a encore beaucoup à faire. La mixité, quelque chose de très important pour moi, donner aux jeunes filles la possibilité de la pratique sportive libre, sans contrainte, et puis permettre aussi à ce que Angers fait de mieux, ou en tout cas de très bien, c'est-à-dire la pratique du haut niveau.
0: Très bien, oui, justement, j'allais dire, vous avez des équipements de qualité et de proximité, et puis aussi une terre d'accueil pour les grands événements sportifs.
1: Alors, on a du sport de haut niveau avec le foot que l'on connaît, évidemment, le basket, le hockey, qui permet aussi de mettre en lumière la ville et ses équipements. Et puis le sport amateur, encore une fois, qui est un moment fort pour moi, qui est vraiment la pierre angulaire de ce que fait la vie de notre ville. Hier, j'ai pu assister à différentes manifestations sportives où j'ai vu briller des jeunes filles. Et pour moi, il n'y a rien de plus beau que voir notre jeunesse à la pratique sportive.
0: C'est vrai qu'on a tendance à parler surtout du foot et du hockey, mais il y a plein d'autres sports vraiment, vraiment intéressants. Je pense notamment à l'athlétisme, à la natation, le handisport aussi, qui est vraiment en éveil. Hein.
1: Aujourd'hui, Angers, c'est 275 associations sportives, dont moi-même une quantité que je méconnaissais et que je rencontre au fur et à mesure des rendez-vous que je fais depuis, encore une fois, depuis le 22 mars. Je rencontre des gens passionnés, des gens passionnants, des pratiques nouvelles, des pratiques que je connaissais évidemment, des contraintes, des envies, des ambitions, une vraie émulation. On essaye d'accompagner au mieux toutes les demandes que l'on a. C'est pas toujours simple parce que les infrastructures ne sont pas extensibles, mais voilà, notre ville est riche et vivante, et donc moi je suis heureux d'être là.
0: Et sachez que par exemple Radio G il y a 2 jours était dans le quartier des Chalets. On a animé une animation de quartier avec des associations, et notamment il y avait l'association de coachs de MMA et de sport de boxe. Pour les gens de quartier et pour les autres, c'était vraiment, on a appris beaucoup de choses.
1: Effectivement, moi je vais rencontrer l'association de MMA prochainement. Oui. Hier, il y avait un gala de boxe à la salle Jean Bouin. Hier, moi j'ai assisté à un moment incroyable avec toute notre équipe des éducateurs de quartier qui ont fait un contest de hip-hop au quai. C'était un moment de vie incroyable de voir toute cette jeunesse des quartiers rassemblée au quai, qui est le lieu central de la culture angevine, les portes grandes ouvertes du quai avec la possibilité de rentrer gratuitement, et puis une énergie, une folie dedans, de la danse, de la vie. Enfin, c'était vraiment chouette.
0: Ouais, super. Et le sport joue donc aussi un rôle éducatif. Comment la ville agit-elle dans ce domaine?
1: La ville agit en étant la tutrice des associations sportives, en étant vigilante sur la manière avec laquelle les manifestations se font, le cahier des charges qui nous est donné lorsqu'une une manifestation s'organise. On a une équipe d'éducateurs socio-sportifs qui font un travail incroyable au sein des quartiers, avec la possibilité et l'envie et l'ambition de sortir les jeunes, de donner aux jeunes filles la possibilité de la pratique du sport. Donc de tout ça, on arrive à créer cette énergie et cette stimulation dont je vous parlais juste avant.
0: Alors tout à l'heure, on a fait une allusion au niveau sportif. Quelle est l'ambition de la ville ?
1: L'ambition de la ville est d'accompagner au mieux le sport de haut niveau à Angers. Angers est une ville de 160 000 habitants avec une offre riche de sport de haut niveau. Encore une fois, on a du basket en première division chez les filles, chez les hommes en N1, le foot évidemment que vous évoquiez, le hockey, le handball qui joue en deuxième division. Donc on a une offre de haut niveau très riche. Il faut savoir l'accompagner, il faut pouvoir l'accompagner au mieux. C'est pas toujours simple, mais globalement, voilà. Moi, je veux absolument accompagner le haut niveau parce que c'est le moteur de notre ville, tout en respectant et en étant extrêmement vigilant sur le sport amateur.
0: Et puis vous avez aussi le dispositif Team Angers Sport, qu'on recevra d'ailleurs tout à l'heure, qui joue un rôle important.
1: Team Angers Sport que l'on accompagne, alors parce qu'effectivement, pour la pratique du sport individuel, le sport de haut niveau que je vous évoquais, c'est du sport collectif essentiellement. Mais là aujourd'hui, on a beaucoup de sportifs en sport individuel que l'on doit accompagner. Avec la Team Angers Sport, c'est un dispositif où on accompagne financièrement des athlètes confirmés comme Amandine Brossier, que tout le monde connaît, ou des jeunes en devenir comme Emilien Dehun, qui vient tout juste de rentrer dans cette Team Angers Sport.
0: Alors aujourd'hui, la question envie mentale touche aussi le monde sportif.
1: Ouais.
0: Quelle est la position de la ville ?
1: La position de la ville d'Angers, elle est induite par ce qu'est la ville d'Angers. C'est-à-dire que la ville d'Angers est une ville éco-responsable, est une ville verte, avec un maire qui a été ministre de la transition écologique. Donc ce ne sont pas des 20 mots, ce sont des choses qui font partie du cahier des charges, tout en haut du cahier des charges. Tous les événements que l'on fait sont dans le cahier des charges, la nécessité d'être éco-responsable, et on y est absolument... Et donc on a eu le label Rêve 3 étoiles l'an passé, et que l'on souhaite pérenniser, évidemment.
0: Très bien. Et enfin, quel grand projet sportif souhaitez-vous porter dans les prochaines années ?
1: Alors, il y a évidemment le gros projet sportif qui faisait partie du programme de Christophe Béchu, candidat, c'est la création d'un marathon à Angers. On travaille instamment sur l'organisation, sur la manière avec laquelle les choses doivent être faites. Moi, je veux absolument que la ville pilote ce projet, que l'on fasse participer un maximum de gens qui sont intéressés à ce projet-là. On aura, au-delà de l'organisation qui, encore une fois, incombera à la ville d'Angers, on aura des personnes privées qui vont rejoindre sous un espèce de conseil des citoyens pour donner des bonnes idées de la manière avec laquelle ce moment doit se faire. Le marathon d'Angers va être un événement phare de début d'année 2028, normalement. Si tout est calé, ça va être à peu près à ce moment-là, en termes de temporalité, que ça va se faire. Donc il y a ça, et puis il y a accompagner le quotidien de nos sports, de nos pratiquants, de nos 275 associations sportives, des événements plus ou moins populaires, mais avec lesquels les gens sont motivés, motivants et inspirants.
0: Ouais. D'ailleurs, il y avait le marathon Angers il y a une quarantaine d'années. J'y ai assisté. Ouais. J'étais dans la voiture de l'équipe de France à l'époque.
1: Là, on tâchera de faire un événement sportif populaire comme aujourd'hui cet événement-là. Je pense qu'on va passer une journée assez folle. Je vois que des gens avec des visages radieux, que des responsables associatifs prêts à expliquer comment fonctionnent leurs associations. Les gens vont être au rendez-vous. Les premières arrivées du parcours, le rendu du parcours est plutôt positif, je crois, de la part des coureurs.
0: Voilà, on va en recevoir tout de suite après.
1: Donc voilà, non, tout va pour le mieux. On va faire en sorte que tout continue d'aller pour le mieux dans cette ville.
0: Merci à vous, bravo donc à toute la direction, et puis bonne journée à vous.
1: Merci à vous. Vous savez, enfin, moi je prends les remerciements. Encore une fois, je fais que d'arriver. Hein. Tout ce qui est enclenché a été enclenché avant moi.
0: Vous et votre équipe.
1: Donc moi je prends, et après je vais reverser dès demain à tout le monde. Merci à vous.
0: Oui, un peu de musique en alternant. Tu passes quoi, Chuck Berry ? Allez, on y va.

0: troisième. Nous nous retrouvons avec la troisième interview. Alors là, pas la moindre, puisque c'est le vainqueur du premier trail. Bonjour.
1: Bonjour.
0: Pouvez-vous me dire votre nom et votre quelle course vous avez faite, la distance?
1: Lucas, j'ai couru le 25 km en 1h30 et quelques.
0: Voilà, la plus longue en plus. Félicitations pour cette victoire.
1: Merci.
0: Alors, dans quel état d'esprit êtes-vous juste après cette arrivée?
1: Ça fait plaisir. Ça fait longtemps que je cours à Angers, mais enfin, ça fait longtemps que je n'avais pas couru cette course-là. J'avais fait le 10 il y a 5-6 ans. J'avais fait 3e. Et j'avais jamais gagné à Angers, donc je suis content de gagner enfin. Sauf toi, j'étais tout petit, quoi, mais ça fait longtemps.
0: Et comment avez-vous vécu ce trail aujourd'hui?
1: J'étais devant toute la course, donc c'était plaisant. Et puis il y a la famille, donc puis c'est beau. Et puis comme je pensais pas, enfin j'espérais gagner, mais j'étais pas sûr.
0: Et il y a eu un moment particulièrement difficile ou marquant pendant la course?
1: La partie du parc de la Garenne, c'était assez dur. Même si je connais, parce que mes grands-parents ils habitent à côté, on y allait souvent, et donc c'est. Mais on n'allait pas sur cette partie, c'était assez dur.
0: Et que pensez-vous de l'organisation, de l'ambiance autour de cette manifestation?
1: C'est cool, il y a beaucoup. Je pense que le 12 ça devient encore plus festif parce que c'est plus passe plus encore dans la ville, mais quand on arrive vers l'esplanade, c'est assez cool. Il y a toujours les marches et c'est agréable.
0: Et avez-vous quelques objectifs sportifs pour l'avenir?
1: Revenir l'année prochaine pour gagner
0: déjà,
1: peut-être une autre.
0: Et puis d'autres courses.
1: Un marathon, j'en ai fait un cette année, mais j'ai été mal préparé au 25e km, j'ai fait fringale, donc le but serait de finir en moins de 3 heures le marathon cette année.
0: Et sachez que monsieur Loiseau vient nous dire que la ville d'Angers est en train de réfléchir pour un marathon à Angers.
1: Ah oui, parce que tant mieux, je reviendrai pour ça.
0: Voilà, encore merci à vous et
1: merci.
0: Félicitations et
1: merci beaucoup. Allez, merci.
2: Alors que la première féminine est annoncée dans quelques instants, elle est licenciée à Brissac, elle doit reprendre son athlétisme. Et je compte sur vous, bien sûr, pour lui réserver une ovation.

0: Bah, vous avez reconnu Thierry Hazard avec le jerk. 64 ans aujourd'hui, Thierry Hazard. Oui, quand même. Mais là, c'est pas monsieur Hazard qu'on rejoint en soi, mais monsieur Christophe Lébert, direction Sport et Loisirs. Bonjour.
1: Bonjour.
0: Alors, on a reçu déjà votre camarade, monsieur Lucas, mais c'est pas grave si on vous pose des questions. Peut-être votre point de vue sera parfois différent ou va confirmer ce qu'il nous a dit. Je lui ai demandé justement quelles étaient les animations sport et loisirs qui étaient proposées par la ville d'Angers.
1: Alors, je suis responsable du service animation socio-sportive au sein de la direction des sports et loisirs. Il s'agit d'un service qui met en place des animations auprès du public des 11-17 ans sur les différents quartiers prioritaires de la ville. Des binômes de médiateurs sportifs sont rattachés à chacun de ces quartiers prioritaires. Alors, on a bien sûr des animations tous les soirs des semaines scolaires pour les jeunes dans les équipements sportifs de la ville. Sur les périodes de vacances, on est sur des temps privilégiés pour organiser des stages dans des dispositifs que l'on met en place, qui sont les filles à vous de jouer, le savoir nager, etc., etc. Et sur la période estivale, on s'en approche, hein, on est à quelques encablures de l'été, on porte un dispositif qui s'appelle le Sport Truck dans mon quartier.
0: Voilà. J'allais en parler justement.
1: Voilà. Je pense que, oui. Il est positionné là, tout près du stand de Radio G, et donc il est là encore aujourd'hui pour proposer des animations à toutes les personnes qui vont être sur le village.
0: Bon, donc, en parler pour les auditeurs qui n'ont pas la chance de venir. En quoi consiste le Sport Truck?
1: C'est en fait le Sport Truck, c'est un petit fourgon qui chaque jour est sur un îlot d'habitat social, sur un quartier prioritaire de la ville, et ce, du 7 juillet au 27 août. Tous les jours, il change de quartier, et l'idée, c'est de proposer du matériel sportif. On se présente à la banque du Sport Truck, et on peut récupérer du matériel pour faire du badminton, pour faire du palais, de la pétanque, etc. Et autour du Sport Truck, on déploie nos structures gonflables qu'on anime, les mêmes structures gonflables qui sont présentes aujourd'hui sur le village. Je pense au ring, je pense aux puissance 4 basket, au terrain de foot gonflable, etc., etc. Voilà, donc pour tous les Angevins qui souhaitent venir à un moment ou un autre sur le Sport Truck cet été, il suffit d'aller sur le site de la ville d'Angers, hein, villedangers.fr été, et vous aurez toutes les dates de la programmation de ce Sport Truck sur le territoire angevin.
0: Donc il y a énormément d'activités. Est-ce qu'il y en a encore que vous n'avez pas encore réalisé, que vous aimeriez réaliser?
1: Alors, nous, ce qui est important, bien sûr, c'est vraiment de faire vivre l'été. C'est plein de jeux qui sont là pour les enfants et pour qu'ils vivent un vrai temps de vacances tout en restant sur leur quartier. Alors, c'est souvent avec du matériel sportif connu, commun, qu'on pratique nos activités, mais avec les jeunes que l'on encadre, le reste du temps, il nous arrive parfois d'aller à la mer avec eux, bien sûr, de pratiquer des activités nautiques, et oui, il y a un panel d'activités quand même assez diversifié à disposition.
0: C'est aussi un bon moyen peut-être de déceler des envies, des passions chez les jeunes, et peut-être même de repérer par la suite.
1: Complètement, nous sommes des éducateurs, donc bien évidemment, c'est pas une fin en soi que de proposer comme ça des activités. Nous, ce qui nous motive bien évidemment au quotidien, c'est d'essayer d'amener les jeunes vers les clubs sportifs qu'on a sur le territoire pour qu'ils se perfectionnent dans une pratique.
0: Merci, monsieur Blébert. En tout cas,
1: vous en prie.
0: Félicitations pour tout ce que vous faites.
1: Merci beaucoup.
0: Et pour toute votre équipe.

0: Voilà, on vient entendre un petit peu quelques notes de Benjamin Pia. Venez, Benjamin Pia, artiste angevin, que l'on peut entendre sur les ondes de Radio G, soit dans Marie-Claude, François et les autres, ou dans le quart d'heure angevin. En tout cas, dans les émissions, on met en avant ces artistes angevin. Nous vous avons reçu tout à l'heure le vainqueur homme des 25 km, et là nous recevons le vainqueur femme. Bonjour.
1: Bonjour.
0: Pouvez-vous nous donner votre nom?
1: Marie Bosquet.
0: Voilà, ben félicitations à vous.
1: Merci beaucoup.
0: Félicitations pour cette victoire. Alors, dans quel état d'esprit êtes-vous juste après l'arrivée?
1: Ah, je suis très contente parce que au 17e, la deuxième, elle était juste là. Elle m'a même doublé. Je me suis dit que ça allait être long jusqu'au 25, et puis j'ai réussi à la redoubler et j'ai tout donné pour arriver première.
0: Bravo. Alors, qu'est-ce que vous avez ressenti en franchissant l'arrivée?
1: Ah bah, j'étais très contente. Je suis très contente d'être là. À tout Angers, j'avais pas encore eu l'occasion de faire cette course, et c'est vraiment très sympa. C'était très chouette.
0: Oui, vous avez vécu comment ce trail globalement?
1: Très bien. Il fait bon. C'est très sympa. Il y avait du monde tout le long. C'était bien organisé. C'était très chouette.
0: Et y a-t-il un moment particulièrement difficile ou marquant pendant cette course?
1: Bah, quand je me suis fait doubler, j'avoue que je me suis dit ça va être très long, de 17 à 25. Et finalement, je crois que les marches, que ça soit du quai ou toutes les marches qu'il y a eu, ça m'a bien aidé, parce que finalement j'ai bien réussi à monter et à redescendre.
0: Oui, parce que le parcours était vraiment à certains endroits plus difficile quand même, hein.
1: Bah, c'est vraiment les marches, tout le reste c'était très roulant, et là j'ai senti qu'elle revenait sur moi, et les marches m'ont bien aidé pour reprendre de l'avance.
0: Et que pensez-vous de l'organisation et de l'ambiance autour de cette édition?
1: Vraiment, c'était très chouette. C'est bien balisé. Il y a du monde tout le long du parcours. C'est vraiment très chouette.
0: Et vous avez d'autres objectifs sportifs?
1: Alors là, ça va être petite pause. J'ai fait la Crapadure à Toircé la semaine dernière. Donc maintenant, je pense que ça sera la course des Moulins au mois d'août.
0: Bravo. On voit que c'est une grande championne, en tout cas une grande sportive. Encore bravo à vous.
1: Merci beaucoup.
0: Et puis, bonne journée.
1: Merci. Au revoir.
2: Dans quelques instants, alors on n'a pas la captation vidéo en direct de Cœur de Veine pour le 8 km.

0: Nous continuons nos interviews donc, de cette belle journée et là nous avons la chance de recevoir, attention, un grand sportif. Nous recevons Tristan Després. Bonjour Tristan.
1: Bonjour.
0: Et à côté, son père et son entraîneur.
1: Oui, bonjour.
0: Bonjour. Vraiment très gentil de venir nous voir. Donc, pouvez-vous, au cas où on ne vous connaîtrait pas encore, nous parler de votre parcours sportif et de vos principaux résultats, globalement?
1: J'ai fait vice-champion d'Europe Espoir l'année dernière. J'ai un record à 5m62. J'ai fait champion de France U23 donc de ma catégorie l'année dernière et l'année d'avant. Et donc, voilà.
0: Et donc vous faites partie aussi de la team Angers Sport de la ville d'Angers. Et qu'est-ce que cela représente pour vous?
1: C'est un honneur de pouvoir représenter la team d'Angers et puis ma ville, quoi, là où je m'entraîne. Et puis voilà.
0: Avec également les... D'accord. Et vous, alors je sais que vous vous êtes blessé.

0: Mais vous avez quand même assisté à la démonstration.
1: Oui, j'ai assisté, puis j'ai aidé à initier les jeunes, puis voilà.
0: Ouais. Et pour... Alors, vous, Eric Laperche, c'est pour qui et pour quel âge? Peut-être que c'est le papa qui va pouvoir répondre aussi.
2: Alors, Laperche, c'est à tout âge. Donc, toute personne peut faire de Laperche. Il faut juste pas avoir peur de la hauteur. Pas trop être... mais des personnes qui font de l'escalade, qui aiment bien grimper, qui aiment bien se mettre un petit peu... Plus proche
0: du micro.
2: Donc tout le monde peut faire de la perche.
0: D'accord. Et alors, comment votre fils est venu à la perche?
2: Moi je fais partie, depuis que je suis jeune, je fais de l'athlétisme, je faisais du décathlon, et puis ensuite je me suis mis à entraîner la perche. Et il a commencé comme ça, puis ensuite on l'a dirigé vers des structures plus adaptées, parce que bon, il faut avoir un certain matériel pour pouvoir sauter. Il a été sur Aulnay-sous-Bois, où il y a des grands perchistes avec les frères Homo. Et ensuite on est venu sur Angers, et puis je l'ai entraîné encore pendant 2 ans, et puis ensuite il est reparti sur Nantes, et maintenant en équipe de France sur le pôle de France à Clermont.
0: D'accord. Alors, par rapport à ce meeting qu'il y a aujourd'hui, est-ce que vous voulez nous dire un peu en quoi ça consiste pour nos auditeurs?
2: Donc aujourd'hui, on a eu grâce à la ville d'Angers la possibilité d'installer un tapis plus une piste, et pour faire ce matin l'initiation. Donc c'est ouvert à tout le monde peut venir faire tester la perche, et ensuite à partir de 14h30 il y aura un concours avec des sportifs de haut niveau. Donc Tristan devait participer, mais là il pourra pas. On a la championne de France et recordman de France cadette qui sera présente, Isilde Drouet, donc avec 4,35. On a aussi Mathias Orban qui est champion du monde cadet.
1: Champion du monde cadet, il a encore à 5,61 m.
2: Yeah. Et d'autres perchistes aussi à 5,45. Il y a Timéo Barre aussi qui a plus de 5 mètres. Voilà. Donc alors là, c'est plus de l'exhibition. On va essayer de faire un show. Voilà, entouré de musique. Chaque athlète a choisi une petite musique. On va la mettre quand il va sauter. Le but, c'est de les encourager. Et puis plus il y aura de monde, plus ça sera sympa.
0: Et puis c'est de sérieux espoirs quand même. Franchement, des belles hauteurs déjà.
2: Oui, c'est ça, des belles hauteurs.
0: Et alors, pour terminer, Tristan, quels sont vos projets par la suite, après votre blessure, bien sûr?
1: Le projet à long terme, c'est les JO en 2028, me qualifier et puis d'être le plus fort à ce moment-là.
0: D'accord. Donc, voilà. Donc vous allez remplacer la Villeni, en fait. Vous allez remplacer la Villeni.
2: Voilà, c'est ça.
0: Je crois que non, c'est fini pour lui.
2: Oui, c'est le but,
0: Il a fait une carrière.
2: À 39 ans, il fait
0: derrière,
2: des choses.
0: Mais ils ont du mal.
1: Il continue toujours, il s'entraîne toujours, il s'entraîne avec moi, du coup.
0: C'est une référence, sérieuse référence. Ben, merci à vous deux d'être venus.
2: Merci beaucoup.
0: Et puis, écoutez, bonne journée à vous.
2: Merci
1: beaucoup.
2: Au revoir.
1: Bonne journée.
3: Le maillot de Château d'Alphaclée, voilà. Dommage de ne pas faire briller les couleurs du club. Voilà la première féminine du 12 kilos.

0: nous revoici à l'antenne et nous avons pensé que en dehors des grandes personnalités que vous avez entendues ou des stands, c'était intéressant d'avoir aussi l'avis des personnes qui sont font partie du public. Et on a chopé carrément quelqu'un. Bonjour monsieur.
1: Bonjour.
0: Vous pouvez vous donner votre nom, votre prénom?
1: Bernard Pirioux, donc.
0: Bonjour Bernard. Qu'est-ce qui vous a donné envie de venir aujourd'hui au lac de Maine?
1: Ben, disons que tous les sports m'intéressent, et en particulier l'athlétisme, puisque je suis président d'une association qui travaille en Éthiopie. Et donc on a un événement dans 15 jours, c'est on va faire venir à Angers pendant 3 semaines 2 championnes paralympiques éthiopiennes qui viendront à Angers pour faire des courses et puis pour s'entraîner et puis pour faire de la promotion du sport pour les aveugles.
0: Je ne sais pas si vous avez eu le temps de faire tout le tour du site, mais est-ce qu'il y a une animation qui vous a particulièrement marqué ou plu ?
1: Oh ben, ce qui m'a impressionné, c'est le trail. Hein. C'est vraiment extraordinaire de passer dans les monuments historiques d'Angers et puis donc dans la campagne. C'est super.
0: Comment trouvez-vous l'ambiance sur le site ?
1: Ben, c'est intéressant. Il y a beaucoup de stands. Il y a de tous les sports et bon, il y a même la boule de fort qui est un sport un peu particulier.
0: Oui, c'est un sport quand même.
1: Ouais,
0: oui.
1: c'est un sport, donc voilà.
0: Donc vous reviendrez l'année prochaine.
1: Oui, bien sûr. Ouais. Mais,
0: ah, oui. Donc vous pouvez rappeler un petit peu votre manifestation d'athlétisme, si vous voulez.
1: Donc nous allons faire venir à Angers 2 championnes paralympiques éthiopiennes, une qui est malvoyante et qui a couru le 1500 mètres en battant le record du monde, même à Paris. Mmh. Qui vit dans la ville où on est en Éthiopie, et une autre qui a gagné le 1500 mètres malvoyant. Et ces deux filles ne sont pas sorties de l'Éthiopie depuis 20 mois. Faute d'argent au niveau des comités paralympiques, et donc on a décidé de notre association qui travaille là-bas a décidé de les faire venir à Angers pendant 3 semaines et en France pour faire des compétitions et puis pour faire de l'entraînement et puis pour rencontrer les clubs et puis pour faire aussi une action de promotion du handisport pour les déficients visuels.
0: Bravo, c'est une très belle initiative.
1: Voilà.
0: Et on vous félicite.
1: Voilà.
0: Merci à vous et bonne journée.
1: Merci, au revoir.

0: Voilà, les Beatles, ça fait du bien. C'est Help, bien sûr. 65, c'est pas tout jeune. Nous recevons encore une grande sportive, puisque c'est la femme qui a été vainqueur de la course 12 km.
1: C'est ça.
0: Bon, bonjour, vous pouvez donner votre nom, votre prénom.
1: Je m'appelle Camille Léon.
0: Enchantée Camille, félicitations pour cette victoire.
1: Merci.
0: Dans quel état d'esprit êtes-vous juste après l'arrivée?
1: Un peu euphorique. Pour la petite anecdote, c'est mon anniversaire aujourd'hui. Et je voulais faire cette course comme cadeau.
0: Oh, bah,
1: et quel cadeau de finir première, c'est top.
0: Donc vous avez franchi la ligne d'arrivée, vous êtes euphorique.
1: J'étais trop contente. Je ne savais pas du tout où étaient les filles derrière. Donc j'ai vraiment fait la course un peu à l'aveugle et pour profiter de toute la ville d'Angers et tous les petits monuments.
0: Oui, alors justement, comment avez-vous vécu ce trail?
1: Génial, vraiment une de mes meilleures courses cette année. C'est top, l'ambiance elle est géniale, les bénévoles ils sont géniaux, les coureurs il y a une bonne ambiance, beaucoup de marches, mais vraiment le parcours top.
0: Et y a-t-il eu un moment particulièrement difficile ou marquant pendant la course?
1: Oui, la montée, la fameuse montée près de l'esplanade.
0: C'est ce que tout le monde répond.
1: Et... ça m'étonne pas. Et la réserve, pour monter au haut de la réserve, il y a beaucoup de marches.
0: Les marches, voilà, les marches, tout le monde parle des marches. Voilà.
1: Exactement.
0: Et quelle a été votre stratégie pour gérer l'effort?
1: Je suis partie aujourd'hui pour le plaisir, en me disant tu pars, tu vois ce que ça donne, et puis tu gères ta course. Je suis pas partie à pleine balle parce que je savais qu'il y avait beaucoup de marches, mais j'ai voulu être régulière et puis surtout prendre un max de plaisir aujourd'hui.
0: Parce que la grosse erreur, ce sont ceux qui foncent direct tout de suite.
1: Ah oui, exactement.
0: Et ils tiennent pas le coup.
1: Oui, c'est exactement ça.
0: Qu'en pensez-vous de l'organisation et de l'ambiance autour de cette édition?
1: Génial. Franchement, c'est ce que je disais, les bénévoles, ils ont le sourire du début à la fin, il y a de l'animation. Les coureurs entre eux et on s'encourage. Enfin, vraiment, pour le coup, l'ambiance, une des meilleures courses cette année au niveau ambiance.
0: Et est-ce que vous avez des objectifs pour l'avenir?
1: Ouais, j'aimerais bien passer piste plus de 1500. Je suis une coureuse de route à la base. Et donc améliorer mon temps sur 1500 et puis baisser le temps sur 10 km.
0: Bah bravo, vous êtes une grande championne. Je pense que vous avez encore de la meilleure.
1: Merci beaucoup.
0: Et puis, bonne journée à vous.
1: Merci, bonne journée à vous aussi. Au revoir.
2: Ça te fait globalement les mêmes questions.
3: Ouais, pas de problème, non. Ouais,
2: c'est facile. C'est comme qu'on est dans un bar, ou quoi.

0: Voilà, on est passé des Beatles à Oshi, vraiment tous les styles musicaux. Là, c'est ta marinière. Et nous recevons donc un autre vainqueur donc du 12 km. Mais, homme, bonjour. Quel est votre nom,
1: Bonjour, Jean-Baptiste Mer.
0: Félicitations donc pour cette victoire.
1: Merci beaucoup.
0: Et donc, comment vous sentez après cette arrivée?
1: Ça a un gros plaisir pour moi d'être ici parce que j'ai fait toutes mes études ici à Angers, à Luco. Donc, revenir ici régulièrement, chaque fois, c'est un énorme plaisir. Donc, courir ici, ça l'est d'autant plus. Donc, j'avais jamais gagné une course dans ma vie. C'est la première victoire que j'ai. Donc, la gagner ici à Angers, c'est une saveur vraiment toute particulière.
0: Et comment avez-vous vécu ce trail aujourd'hui?
1: Bah, très, très bien. Franchement, des super conditions. Comme disait ma collègue, les bénévoles étaient au top. Ils ont le sourire. Ils se donnaient à fond. Donc, ça s'est vraiment bien passé. On est parti avec un bon groupe au début d'une vingtaine, puis une dizaine. Après, ça s'est rétréci encore. On était 5-6. Puis je suis passé devant à la fin, je préférais pas me retourner parce que je sais pas ce qui se passait, je préférais aller devant et regarder devant. Et puis au final, bon, ça l'a fait quoi.
0: Et est-ce que les moments difficiles sont à peu près les mêmes que celles
1: qui
0: témoignaient?
1: Oui, marches, bah, je savais que les trois derniers kilomètres étaient tout droits, donc je savais que là ça allait pouvoir envoyer. Mais c'est vrai que la montée les démarches sur le quai, c'était le moment fatidique où il fallait pas craquer, que ce soit à la montée à la descente. Donc après une fois qu'on avait passé ça, c'était bon, mais c'est vrai qu'il fallait les passer.
0: Et vous, quelle a été votre stratégie pour gérer votre effort?
1: J'avais pas vraiment de stratégie, je me disais que j'aurais aimé faire top 20, top 30, je savais pas trop la concurrence qu'il y allait avoir. Donc comme je disais, on part à un groupe de 10-20 et puis après ça s'est écrémé au fur et à mesure. Je suis resté dans le groupe, on s'est dit comment ça allait tenir. Aujourd'hui j'avais les jambes, j'avais le coffre, donc bon, après pourquoi pas, quand on voit que ça fonctionne, on continue. Puis bon, à l'arrivée j'avais quelques mètres d'avance, donc c'est incroyable.
0: Ah, vous êtes satisfait de l'ambiance qu'il y a dans, ici sur le site?
1: Ouais, c'est ça, j'avais fait le 22 km l'an passé déjà, on est arrivé du coup un peu plus loin sur le lac, donc le 12 cette année. Donc non, l'ambiance elle est géniale, il y a plein de monde en ville ici et au lac, c'est franchement top de courir dans ces conditions.
0: Et alors, des projets pour la suite?
1: Bah, je suis dans une bonne période, j'ai fait mon tout premier marathon il y a deux semaines à Saumur, donc dans le Maine-et-Loire aussi. Donc il y a plusieurs premières en ce moment, à 10 km la semaine prochaine dans les Côtes d'Armor, pour avoir pareil mon premier chrono sur la distance. Donc courir pour le plaisir, Vincent, avant tout, comme sur chaque course, et puis on verra pour la suite.
0: Très bien, félicitations à vous.
1: Merci beaucoup.
0: C'est bien, et puis bonne poursuite athlétique.
1: Merci beaucoup.
0: Bonne journée à vous. Société outdoor.

0: notre ami Lucas Richard.
1: Voilà. Bon. Voilà, vous venez entendre bien sûr Survivor avec Eye of a Tiger. Et je reçois deux charmantes demoiselles qui vont se présenter. Bonjour.
2: Bonjour. Moi je m'appelle Alice, je suis étudiante sur Angers.
1: Et
3: moi c'est Rose et je suis pareil école de commerce à Angers.
1: Très bien. Alors, qu'est-ce qui justifie votre présence à part peut-être le plaisir du sport?
2: Bah nous on est tout d'abord là pour une association qui est la SNSM, donc c'est les sauveteurs en mer. Là, au lac de Maine, on a un stand au niveau de la plage où on fait des démonstrations, où on présente un petit peu l'association. Et on s'occupe aussi de la surveillance sur le lac même avec les activités nautiques.
1: Très important. Et vous faites ça toute l'année ou...
3: Là, c'est vraiment spécifique aujourd'hui.
1: Aujourd'hui, mais ouais. Est-ce que d'habitude dans l'année, vous êtes là aussi?
3: Non, on est surtout. En fait, on se forme tout le long de l'année.
1: Oui.
3: Et après, on est formé pour aller en plage l'été.
1: D'accord. Donc, vous devrez en été, vous partez sur les bords de mer
3: pour
1: aider les sauveteurs, enfin, vous participez en tant que sauteuse.
3: Oui, c'est ça.
1: Tout à fait. Est-ce que vous avez des faits marquants? Vous avez eu des actions importantes parfois? Dans votre petite expérience, vous êtes jeune encore.
3: Bah, ouais, c'est notre première année, donc on n'est pas encore parti en saison. Oui. Non. Mais. Je sais pas.
2: Bah, en fait, tout au long de l'année, il y a des événements comme par exemple aujourd'hui Tout en Zébouge ou d'autres événements, par exemple des galas, des autres événements sportifs où justement on peut faire appel à nous pour procéder à la sécurité à ce moment-là. Mais sinon, l'été, on est exclusivement sur les plages, enfin majoritairement sur les plages en saison où on est embauché par les mairies.
1: Et qu'est-ce qui vous a donné envie de faire ça?
3: Bah alors on est deux anciennes nageuses et
1: je m'en doute un petit peu, c'est bizarre.
3: Bah oui, mais du coup ça fait, enfin on est resté un peu dans le domaine de la natation.
1: Oui.
3: Et je trouvais ça hyper intéressant de s'engager comme ça, enfin je trouve ça important et c'est cool quoi, enfin on est une famille, c'est sympa quoi.
2: Et on a aussi appris plein de choses, enfin quand même le secourisme c'est quelque chose qui peut servir tous les jours, donc c'est quand même quelque chose d'important. Et au moins enfin ça nous, personnellement maintenant je me sens utile, s'il y a quelque chose qui se passe je me sentirais pas impuissante quoi.
1: Très important, très très important. Alors justement, quelle est votre destination à chacune pour cette idée?
2: Eh ben, on va au même endroit, on a la chance. On est près de Royan, à 20 minutes de Royan, donc ça va être plutôt cool.
1: Ah bah c'est bien, ouais. C'est bien. Mais faites attention, ça commence, c'est important les vagues par là. Hein. Enfin, tant que c'est pas le Pays Basque. Parce que là, il y a encore plus de travail, je pense.
3: Ah bah là, oui, hein, grosse vague.
2: Nous, normalement, ça devrait aller niveau vague.
3: Bah, on est dans
2: une petite frique, oui, on est dans les
3: suaires, donc il y a moins de vagues.
1: Vous aurez le temps d'aller aux eaux de la Palmyre.
3: Ouais, c'est ça. Exactement.
1: Voilà, bah écoutez, bon, merci à vous, bonne journée.
3: Merci. Hein,
1: et puis continuez, vous faites quelque chose de vraiment très très utile et vraiment c'est super.
2: Et bah merci à vous.
3: Et surtout, n'hésitez pas, il y a les démonstrations toute la journée.
1: Très bien, n'hésitez pas à donner l'information.
3: Voilà.
1: Exactement. Vous êtes situé où pour qu'on sache?
3: On est sur la plage, au niveau. Bah, sur la plage.
1: La plage, oui, effectivement.
2: Voilà. Et sinon, bah, pour plus d'informations, si vous êtes intéressé, vous pouvez vous rendre sur le site de la SNSM. Il y a normalement toutes les informations pour les prochaines sélections de l'année prochaine.
3: Ouais. Voilà.
1: Merci à vous.
3: Bonne journée.
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3: Et oui, nous sommes toujours en direct du lac de Maine jusqu'à 18h. N'hésitez pas à venir nous rejoindre au lac de Maine, au village des sports de tout Angers bouge. Il y a même, si vous êtes dans le centre d'Angers, place de Rennes, une navette Irigo gratuite qui vous dépose directement au lac de Maine, à proximité des animations. Il y a même des vélos, des trottinettes, un parking sur place. Vous trouverez plein d'activités, plus de 100 associations, plus de 30 démonstrations, des initiations qui continuent jusqu'à 18h. Course des familles, rappel, meeting, perche, exhibition des professionnels, et des nouveautés comme le bloc mur d'escalade, trampoline géant, et vous pouvez aussi vous détendre avec venir nous voir au plateau direct, radio, une restauration, food truck, buvette, des transats, zone ombragée, tout pour être bien. À tout à l'heure, et vous nous retrouvez en direct à 13h30. Bon appétit à tous.
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0: retrouvons une fois de plus en direct du lac de Maine pour tout Angers-Bouge avec donc des animations jusqu'à 18h. Vous avez encore le temps de venir nous voir. Et il y a eu à 13h une course, et oui, une course importante puisque c'était les courses des familles, 750 mètres à parcourir. Pour le plaisir. Et là, j'ai une première famille devant moi. Bonjour.
1: Bonjour.
0: Alors, présentez-vous, je pense, c'est le papa et le fiston.
1: Exactement, ouais.
0: Alors, comment vous êtes venu Qu'est-ce qui vous donnait envie de venir aujourd'hui?
1: Bon, c'était de faire quelque chose avec ses, en famille, quelque chose qui soit réalisable et puis qui soit vraiment sans chronométrage, sans pression, profiter aussi de l'air et puis, voilà, s'amuser.
0: Ouais, tout à fait. Donc, c'est important pour vous de partager ça entre vous aussi.
1: Exactement.
0: De vivre ça ensemble.
1: Au début ensemble, mais à la fin, il a été plus vite que moi.
0: Ah oui, c'est l'avenir. Puis la maman était là pour encourager. Et c'est bien. Et donc, qu'est-ce que vous avez pensé de cette épreuve déjà?
1: Eh ben, très sympa, agréable. Et puis, on était encouragés tout au long de la course. Et c'est franchement, c'était très sympa. Ouais.
0: Vous étiez déjà venu ici pour tout en Angers-Bouge?
1: Ah, j'avais fait il y a quelques années, ouais. Quand on était de l'autre côté de la Maine. Mais, voilà.
0: Et toi, tu es content de ton papa aller courir avec toi?
2: Oui.
0: Ouais, c'est la première fois que vous riez ensemble?
2: Non.
0: Ah non, vous courez d'habitude? Vous
2: en... Non.
0: Non, pas même pas.
2: C'est notre deuxième Angers.
0: Ah oui, d'accord. Ouais. Et donc ça t'a plu?
2: Ouais.
0: Et qu'est-ce que tu penses de l'ensemble de l'animation de la journée?
2: Bah, c'est bien, il y a tous les sports.
0: Ah ouais, il y a tous les sports. Tu vas peut-être même en découvrir quelques-uns. Hein.
3: Je vous laisserai le remettre à la famille qui va le tirer au sol.
0: Donc vous êtes content de voir votre fils qui est attiré par ces sports-là aussi?
1: Bah oui, parce qu'en plus il a testé le hand tout à l'heure. Il a
0: fait du hand. C'est une bonne manière d'essayer parce que il y a beaucoup de sports, on ne sait pas toujours ce qu'on veut faire. Il faut qu'il y ait le déclic.
1: Exactement. Non, mais
0: c'est très sympa. Vous-même pratiquez un petit peu de sport?
1: Alors oui, mais moi je fais un sport qui n'est pas très connu. Ouais, je fais du dodgeball. Donc,
0: ah oui. C'est original.
1: Exactement. Donc ouais. Il n'y a pas de stand là, mais non, c'est un sport aussi.
0: Ouais, peut-être qu'il y en aura un plus tard.
1: J'espère.
0: Bah, merci en tout cas, merci de venir témoigner. Et puis bonne continuation pour ça.
1: Merci à vous aussi.
0: Au revoir.
1: Merci, au revoir.
3: La société Meltif Puy.
0: Bon, on
3: a le sourire. Les applaudissements.
0: On reçoit une deuxième famille.
3: La famille Rentière.
0: Bonjour.
4: Bonjour, monsieur.
0: Vous êtes découru avec vos enfants.
3: Donc dedans un bon cueillette chez Petit Fruit.
0: Allez, on va prendre le micro. C'est votre fille, je suppose.
4: Oui, c'est ma fille et mon fils qui a couru avec nous en poussette.
0: Ah bah oui, super. Alors, donc 750 mètres comme ensemble. Alors tu es content d'avoir couru avec papa?
2: Oui.
0: Il court vite, papa, je pense.
3: La famille Eschler, est-ce qu'ils sont?
4: Ah, tu courais plus vite que moi. C'est vrai que je te suive avec la poussette.
0: Ah bah, la poussette, en plus, ça va. Et c'est la première fois que vous couriez comme ça ensemble.
3: La famille Eschler, voilà.
2: Oui.
4: Oui. T'avais déjà eu l'occasion de faire une course. Je travaille à Scania et du coup, on avait eu l'occasion de faire une course à famille à Scania. Ouais.
0: Et tu aimes ça courir?
3: Oui.
0: Ah, peut-être que tu vas en faire un sport alors. Est-ce que tu aimes d'autres sports aussi? Non.
2: La danse.
0: Ah oui, la danse. Alors, on peut dire que c'est du sport, oui, effectivement.
4: Tu te dépenses, en tout cas. Tu joues au basket aussi, un petit peu.
0: Ah, basket aussi, oui. Mais il faut être grande hein, pour les paniers. Hein. Mais tu vas grandir, t'as encore le temps de grandir. Hein. Et ton petit frère, il a suivi aussi, il a participé. Hein.
4: Allez, il court pas encore, ou non, tout juste, mais dans la poussette, et ça l'amusait.
0: Et alors, est-ce que vous êtes content de cette journée?
4: Ah bah, ravi, moi j'ai déjà eu l'occasion par le passé de courir à titre personnel sur les courses adultes, et là c'était l'occasion d'emmener les enfants et de profiter de l'événement.
0: Bah, c'est bien, c'est super. Bah, merci beaucoup de votre témoignage,
4: et puis
0: on vous souhaite une bonne journée.
4: Également, merci. Ouais.

0: nous retrouvons pour une deuxième interview, là, carrément avec des grands sportifs, puisque je reçois la team Anjou Sport, échange croisé entre athlètes de haut niveau, hein, parcours, résultats, vie sportive, représentation de la ville d'Angers, tout cela. Alors, on va peut-être demander à chacun de se présenter et revenir un peu sur son parcours sportif. On va commencer de la droite à la gauche.
1: Bonjour à tous, moi c'est Emilien Delin, je suis nageur à haut niveau à Angers Natation.
2: Et donc vous remportez donc ce beau voyage faire par Angers Terre d'athlétisme.
3: Bonjour à vous, je suis Pauline Frélon, membre de l'équipe de France de kayak de course en ligne, licenciée au club d'Angers.
4: Bonjour à toutes et à tous, je m'appelle Vanina Paoletti, je pratique le kayak sprint, et comme Pauline, je suis licenciée au club d'Angers.
5: Voilà, donc, bonjour à tous, c'est Tristan Després, j'étais là ce matin, j'ai fait vice-champion d'Europe espoir et je suis licencié à l'entente angevine athlétisme.
0: Voilà, grand champion de perche, on le précise, pour ceux qui n'auraient pas entendu, grand champion de perche.
5: Oui, au sol à perche.
0: Voilà.
6: Bonjour à tous, moi je m'appelle Mathéo Boyas, je fais du tennis de table au Loup d'Angers et plus particulièrement du para-tennis de table.
0: Très bien, vous voyez, déjà ça fait 5 sports très différents, c'est bien, c'est vraiment la variété. Alors... pareil, une question qu'on va demander à chacun. Qu'est-ce qui vous a amené vers le haut niveau ?
2: Ah oui, alors tous ceux qui sont en dessous.
6: Moi, je vais commencer. Moi, j'ai commencé les étapes très très tôt, à l'âge de 5 ans, parce que ma famille en faisait. Et bon, je pense que j'ai été orienté pas forcément dans le haut niveau, mais au fur et à mesure des années, au fur et à mesure des compétitions, des stages, et bah, les résultats étaient plutôt bons. Et donc, bah, on se développe au niveau régional, au niveau national, au niveau international. Et c'est comme ça qu'on atteint le haut niveau, mais c'était pas forcément un objectif en étant tout petit, quoi.
4: Et moi, je suis issu d'une famille de kayakistes. Vraiment, mes parents se sont rencontrés sur l'eau. J'ai deux sœurs qui ont été en équipe de France. Et c'est vrai que, un peu comme Mathéo, l'envie a pas forcément été au début de faire du haut niveau. Mais j'ai d'abord franchi les portes des équipes régionales, puis nationales. Et ensuite, bah, forcément, l'envie de faire des compétitions internationales est arrivée. Puis, j'ai fait les Jeux Olympiques à Tokyo et à Paris. Et donc, voilà, maintenant, c'est un peu mon quotidien.
5: Moi j'étais dans l'athlétisme depuis tout petit, vu que mes parents ils faisaient de l'athlé les deux. Et donc je suis venu au saut à la perche et petit à petit les performances sont apparues. Du coup je me suis dit qu'il y avait un truc à jouer et du coup je me suis lancé là-dedans.
0: Comme quoi les parents s'influencent.
3: Ouais. Eh ben moi il n'y a aucune originalité parce que mon père est moniteur de kayak. Ouais, voilà. Et par contre à l'inverse j'ai commencé tardivement à 23 ans le haut niveau. Et c'est plutôt le sport passion. Et au bout d'un moment j'ai voulu faire la même chose en allant de plus en plus vite.
0: Eh ben c'est l'espoir pour nos éditeurs. Voilà. Ah, disent, oh, c'est trop tard, ben non il n'est jamais trop tard.
3: Non c'est jamais trop tard.
1: Alors moi par contre mes parents ne sont pas du tout nageurs, mais ils ont voulu qu'on apprenne à nager. Et puis au final on a tous continué dans ma famille. Je suis le seul qui nage encore. Et puis au fur et à mesure je me suis amélioré dans mon niveau et ça m'a plu, donc j'ai continué.
0: Dans sa famille on l'appelle le dauphin. Non je blague. Alors vous faites partie donc de la team Angers Sport de la ville d'Angers. Qu'est-ce que ça représente pour vous ce collectif?
2: Vous avez une chance. Et si vous avez le
0: dossier.
6: Bon, alors, le collectif, bah, c'est un accompagnement de la ville d'Angers pour les athlètes de haut niveau qui sont licenciés dans cette belle ville. Et donc, on a un accompagnement sur plusieurs points. Ça peut être financier d'abord, mais aussi au niveau de la communication. Si aussi on a des problèmes, par exemple médicaux, ils peuvent nous aiguiller pour nous trouver des rendez-vous un peu plus facilement. Donc, vraiment s'appuyer sur les ressources qu'ils peuvent nous donner pour continuer à performer et aller performer au mieux sur les camps de compétition qui vont arriver dans nos carrières respectives.
0: Vous avez envie de rajouter quelque chose?
3: On peut aussi rajouter que c'est quand même une fierté pour nous. Parce que même si on est tous licenciés dans un club d'Angers, pour nos carrières sportives, on est aussi amené à bouger pas mal. Et on est toujours assez fiers quand même d'avoir ce petit logo et ce soutien qui, pour certains, aide énormément pour la carrière sportive.
0: Et c'est vrai que vous représentez la ville d'Angers. Hein. C'est vraiment important quand même pour la ville d'avoir des grands sportifs comme vous. Franchement.
4: Oui, comme le disait Pauline, c'est une fierté pour nous de représenter la ville, de représenter nos clubs respectifs, et puis aussi je pense de s'investir dans les associations auprès des jeunes, des moins jeunes, pour promouvoir le sport, sa place dans la société et à quel point nous, ils nous aident dans notre quotidien. Et puis je rajouterais que c'est aussi hyper enrichissant à chaque fois de se retrouver entre athlètes de la team, parce qu'au fur et à mesure des années, on tisse quand même des relations, de prendre des nouvelles, de suivre les carrières sportives respectives, et puis parfois aussi de se donner des petits tips entre les plus jeunes, les plus expérimentés, épauler comme on peut.
0: C'est bien ce que vous dites, parce que j'avais demandé s'il y avait une forme de solidarité entre athlètes de la team. Vous voyez, donc vous avez répondu à ma question. Très bien. Et bon, on a parlé qu'il y a des points positifs, mais parfois il y a des petits points négatifs. Je veux dire, il y a des difficultés que vous rencontrez dans votre discipline. Et quelles sont-elles ?
2: Les enfants devant, les parents derrière.
5: Bah oui, des fois il y a les blessures et donc c'est un sujet assez compliqué.
0: Oui.
5: Mais
0: ça c'est vrai dans tous les sports.
5: Ouais. Et donc voilà après.
0: Ouais, bah les blessures c'est vrai, mais après c'est oublié. Hein, c'est dur de vivre sur le moment, mais après c'est oublié, on repart vers la compétition.
5: Ouais, une fois qu'on est guéri, bah oui c'est bon, on est à fond dans la compète et puis. Puis on n'a qu'un truc, on a envie de se manger pour venir plus fort. Quoi.
0: Alors dernière question, est-ce que cet événement, comme tout temps j'y bouge, vous permet aussi d'échanger avec le public, de vous faire encore mieux connaître votre sport?
4: Et c'est vrai que c'est un moment qui est toujours agréable, tout temps j'y bouge. En plus, nous, pour, Pauline et moi, on est vraiment juste à côté du club de kayak et juste à côté de notre lieu d'entraînement. Et c'est vrai que c'est toujours le moment de l'année où on peut plus être en contact avec les Angevins et partager notre passion pour le sport.
0: Alors, une dernière question qui me vient à l'esprit, parce que je pense que c'est intéressant pour les auditeurs et surtout pour les jeunes. Qu'est-ce que vous faites en dehors de votre sport? Est-ce que vous avez des études? Est-ce que vous travaillez?
1: Alors moi je suis encore au lycée, donc là je suis en première, mais je pense plus que je vais faire des études plus tard, mais j'essaierai quand même de continuer la natation en parallèle et de garder un bon niveau encore.
3: Moi pour moi, j'ai choisi depuis 2 ans d'arrêter totalement de travailler. Je faisais des petits boulots à côté pour me concentrer sur ma carrière sportive. À côté de ça, je suis réserviste en police et j'ai mon concours gardien de la paix qui a été validé, mais qui a été repoussé jusqu'à après les Jeux Olympiques pour intégrer la police nationale.
0: Ouais, bien.
3: Et en septembre, désolé Vanina, parce que j'intègre l'équipe police en tant que sportive de haut niveau.
0: Ça c'est vraiment bien construit, hein.
4: Alors personnellement, j'ai été diplômée de mon diplôme de podologie en 2020. Et à la suite de ça, j'ai été qualifiée aux Jeux de Tokyo, ce qui m'a aussi ouvert certaines portes, dont celle de l'équipe police nationale comme Pauline. Et donc c'est un soutien aussi qui me permet d'évoluer dans ma carrière sportive de manière beaucoup plus sereine. Mais donc ça, c'est plutôt sur la partie professionnelle. Mais c'est vrai qu'à côté du kayak, même si ça nous prend énormément de temps dans notre quotidien, moi j'écoute beaucoup de musique, je lis beaucoup de livres, j'habite pas très très loin de Paris aussi au niveau du centre d'entraînement. Donc j'aime bien aller aussi profiter de tous les événements culturel qu'il y a pour un peu changer d'air et pouvoir revenir à l'entraînement pleinement concentré.
0: Donc votre slogan c'est le sport c'est le pied.
4: On peut dire ça comme ça.
5: Moi j'ai un diplôme d'entraîneur en athlétisme et pour l'instant je suis concentré juste sur ma carrière à m'entraîner et puis ensuite dès que j'aurai fini ça j'entraînerai après ma carrière. Donc, voilà.
6: Et pour moi, j'ai fait des études de STAPS, fac de sport, donc j'ai un master que j'ai eu en 2020 et la même année, j'ai intégré l'armée de champions, donc je suis salarié du ministère de la Défense en tant que sportif de haut niveau, donc qui me permet d'être détaché à 100% pour ma carrière sportive et représenter la France au mieux dans les compétitions internationales. Donc voilà, je les remercie pour ça.
0: Et c'est vrai qu'en général, on voit que beaucoup de sportifs dépendent ou de l'armée ou de la police. C'est vraiment des secteurs qui permettent aux sportifs justement de se développer, de les aider.
6: Hein. Complètement.
0: Alors, puisque vous avez quand même une expérience, même si vous êtes encore tous jeunes, quel conseil donnez-vous à un jeune qui veut se lancer dans un sport de haut niveau ?
6: Alors moi je pense qu'on va pas d'abord penser au sport de haut niveau, on va penser au sport
0: déjà, oui.
6: Et la première chose c'est le plaisir, déjà c'est trouver son sport, parce que des sports il y en a plein, il y en a qu'on préfère par rapport à d'autres, mais c'est d'abord pratiquer un sport parce que c'est très important pour la santé mentale et physique. Et puis la deuxième chose c'est trouver du plaisir, il y aura aussi du lien social avec les copains, etc. Et puis après si il progresse et que le niveau est plutôt bon, on verra pour le sport de haut niveau, mais la première chose qui est primordiale et je pense qu'on l'a encore tous, c'est le plaisir, quoi.
0: C'est très important effectivement. Quelque chose à rajouter, vous avez...
4: Oui, et sinon, c'est de persévérer et d'être résilient, parce que je pense que tous et toutes, on est passé par des moments moins faciles pendant nos carrières sportives. C'est pas toujours un long fleuve tranquille, mais c'est aussi important de savoir rebondir dans les moments qui sont moins faciles. Et je sais que, par exemple, Tristan, en ce moment, est blessé. Oui. C'est des moments qui sont pas toujours évidents, mais il faut réussir à aller trouver les ressources pour passer au-dessus de ça, guérir et réussir à retrouver le chemin de la performance derrière.
0: Mm-hmm. Et dernière question, là, individuelle également, parce que je pense que c'est pas la même chose pour tous. Quel est votre rêve sportif ultime?
6: Bah pour moi, ça va être les Jeux de Los Angeles. J'ai une médaille de bronze à Paris, j'ai une médaille d'argent à Tokyo. Il me manque la médaille d'or, donc plus qu'à faire la médaille d'or à Los Angeles.
0: On croise les doigts.
5: Pour moi, bah, ça serait franchir 6 mètres, la barre des 6 mètres au saut à la perche, puis ensuite faire des championnats et puis prendre du plaisir.
4: Comme Mathéo, pour moi, l'objectif, c'est les Jeux de Los Angeles. En ce moment, avec Pauline, on prépare le 4 places ensemble. Donc, ce serait d'aller chercher une médaille d'or en 4 places avec Pauline.
3: Eh ben, aucune originalité, vu qu'on est dans le même kayak, ça va être la même réponse que Vanina. Donc,
0: Vous êtes obligé de bien vous entendre, moi.
3: Oui. Mais on s'entend plutôt bien et donc c'est quand même assez facile.
0: C'est vrai.
1: Alors moi je suis encore un peu jeune, donc 2028 oui, ça va normal. Être un peu court.
0: Oui.
1: Donc moi je vais plus viser 2032. Voilà, j'espère pouvoir me qualifier et puis pourquoi pas faire une médaille.
0: Mais c'est super de côtoyer déjà ces aînés, même s'ils sont encore jeunes. Hein, je crois qu'ils vont vous pousser en plus.
1: Oui, bah oui, ça motive.
0: Merci à vous en tout cas. Et
1: merci
0: vraiment,
1: beaucoup. Merci
0: bravo,
1: beaucoup.
0: Bravo pour votre représentation et pour vos sports et votre gentillesse.
4: Merci à vous.
1: Merci beaucoup.

0: Nous sommes toujours en direct du lac de Maine, toujours pour tout Angers-Bouge sur le lieu. Après bah, écoutez, avoir reçu la team Angers Sport, vous avez vu, on a des super sportifs, des médaillés incroyables. Et bien là, on reçoit des associations sportives également qui sont sur le site. Nous allons donc avoir Badminton Angers Club, nous allons avoir le SCO Rugby et également le Quality Suite. C'est pas les bonbons, hein, on vous expliquera ce que c'est. Donc on va commencer par le badminton, bonjour, vous pouvez vous présenter?
1: Oui, donc bonjour, Johan Audin, président du Badminton Angers Club depuis 2 ans maintenant.
0: Enchanté, donc le badminton, je pense que tout le monde y a joué un petit peu, mais bon, ça se fait aussi de façon très sportive.
1: Oui, tout à fait, c'est très sportif, effectivement, on a la partie loisirs et puis compétition.
0: Exactement, oui. Et donc j'ai appris que vous aviez développé une section d'e-sport.
1: Oui, tout à fait. Donc on a un créneau sport santé du coup le lundi soir de 19h à 20h15 sur la salle Jean Moulin, Haute-Saint-Aubin.
0: D'accord. Est-ce que ça se ils se vont entre eux ou alors ils côtoient aussi les autres?
1: Alors du coup c'est un créneau qui est vraiment spécifique, ce créneau sport santé. Donc il est pour un ensemble de personnes, à la fois des personnes qui souffrent de pathologies particulières et puis des troubles aussi physiques. Donc on a acheté un fauteuil récemment et du coup ben, les 10 personnes qui sont présentes sur ce créneau peuvent jouer ensemble.
0: Et comment elle est née cette section d'e-sport? C'est il y a longtemps que vous avez...
1: Alors ça fait 4 ans effectivement qu'elle a été lancée et puis on souhaiterait effectivement la développer avec un deuxième créneau pour l'année prochaine puisqu'on a presque une dizaine de personnes pareil en liste d'attente pour développer cette partie-là en tout cas.
0: Et quel impact sur les clubs et les licenciés?
1: Et donc en termes d'impact, en tout cas pour le badminton, donc il y a une vraie évolution en termes de licenciés. Donc on est à plus 30% par rapport à 3 ans. Donc là on est à 400 licenciés. Et puis du coup la partie sport santé, pareil, se développe dans le même sens en tout cas.
0: Alors personnellement, je trouve qu'on parle pas assez du badminton. C'est vrai, hein. Mais pourtant tout le monde sait, enfin sait jouer. Le pratique plus ou moins bien, mais c'est un sport que tout le monde aime bien et c'est bien de le travailler. Et on parle pas assez des sportifs de badminton, je trouve.
1: Alors c'est vrai que ça se développe progressivement, c'est vrai qu'il y a pas mal de joueurs qui ont été médaillés olympiques effectivement en e-sport, donc en termes de visibilité ça augmente progressivement.
0: Et donc qu'est-ce que vous pourriez dire pour développer encore plus le public? Le sensibiliser.
1: Et bien pour sensibiliser effectivement, donc on souhaite aussi développer cette partie sport santé via d'autres établissements publics, donc tout ce qui va être maison de retraite et puis tout ce qui va être clinique de l'Anjou également pour vraiment développer cette partie là et puis on va aller discuter avec ces établissements publics pour pouvoir développer la partie sport santé.
0: Merci beaucoup. On va continuer avec le rugby. Et attention, pas n'importe quel club, le Rusco aussi.
2: C'est le seul club d'Angers. Donc.
0: Oui, on aurait pu celui de Cholet, si t'es venu. Oui. Mais il va y avoir celui d'Angers quand même. Alors le SCO Rugby, bon, c'est vrai qu'on parle très peu de rugby dans l'Ouest, mais il n'empêche que le SCO a une belle équipe et qui surtout cette année assez performante.
2: Oui, on a été tout près de la montée. Alors je profite de ma présence à l'antenne pour féliciter les U16, ce qu'on appelait les cadets dans le temps, qui hier ont remporté la finale du Challenge de France. Donc voilà, on a une jeunesse prometteuse.
0: Oui, donc vous avez des projets, hein, le projet Teranga, un essai transformé pour l'emploi. C'est important ça, expliquez-nous un peu.
2: Alors depuis plusieurs années maintenant, on a développé, ça fait aussi partie du modèle économique du club, on a développé beaucoup d'activités ou d'initiatives dites sociétales, aussi bien en matière d'insertion professionnelle, donc on s'appuie sur les vertus du sport collectif, pas seulement le rugby, pour favoriser l'insertion professionnelle de jeunes qui peuvent être en difficulté d'insertion professionnelle. Et Teranga, c'est un projet très récent dont la paternité appartient à l'équipe des médiateurs sportifs de la ville d'Angers, qui ont une tradition de jumelage avec notamment des pays d'Afrique. Tout ça, c'est l'héritage de Bamako, même si c'est compliqué aujourd'hui,
0: oui,
2: Bamako.
0: Oui.
2: Et donc, sous leur impulsion et dans l'ambiance de la Coupe du Monde de rugby féminine en 2025, oui, si je ne me trompe pas, c'est-à-dire il y a presque un an, on a décidé donc de nous appuyer sur l'initiative d'un voyage au Sénégal pour rencontrer des jeunes rugbymen, rugbywomen sénégalaises, de mobiliser donc des jeunes filles des quartiers d'Angers pour voilà, pour les inciter à la pratique du rugby et les inciter aussi à s'ouvrir au monde.
0: Donc au SCO rugby, il y a aussi une section féminine aussi.
2: Ah oui, on a une section féminine. Alors le rugby féminin est
0: ouais, moins développé forcément.
2: Oui, il est moins développé. Il commence à se développer au-delà des 18 ans. On a beaucoup de mal encore à recruter des jeunes filles de moins de 18 ans.
0: Oui.
2: Donc l'objectif aussi de ce projet Teranga, c'est de développer le rugby des 13-17 ans, des jeunes féminines 13-17 ans.
0: Et je reviens à votre insertion professionnelle. Est-ce que vous avez déjà des premiers résultats?
2: Ah oui, alors ça fait plusieurs années. On a un historique maintenant sur ce type d'activité. Alors, c'est toujours des activités que l'on monte en sous-traitance d'organismes de formation et de financeurs de la formation professionnelle, donc qui peuvent être la région, ce qu'on appelle les OPCO. Alors là, je suis désolé, je jargonne un peu, mais voilà, donc il y a toujours une promesse d'embauche en amont. Donc les résultats en termes d'emploi sont toujours proches du 100%, puisque c'est une condition de financement de ce genre d'action. Nous, ce que l'on constate, et c'est le bilan majeur qu'on peut faire, c'est tout l'apport quasi magique, je dirais, du sport dans tout ce qui est l'amélioration des comportements, des savoir-être, de la confiance en soi, du collectif, tout ce qu'apporte le sport. Je dis bien les sports, on ne fait pas que du rugby dans ces sessions-là. Voilà, c'est le même esprit que ce qu'est le sport scolaire, en fait, le sport scolaire était plus développé. Donc on le perpétue un peu, ce sport scolaire, dans la formation professionnelle continue.
0: Dernière petite question, quel rôle joue le club dans la vie locale d'Angine?
2: Alors, le club, il est connu, reconnu pour ce type, justement, d'initiative, des initiatives toujours très en cohérence avec les politiques publiques d'insertion, de socialisation, d'éducation, et avec une priorité sur les quartiers de la politique, ce qu'on appelle les quartiers prioritaires de la politique de la ville.
0: Voilà. Et vous rentrez tout à fait dans l'esprit de la ville d'Angers. Hein.
2: Voilà. Je pense qu'on est reconnu pour cela aujourd'hui.
0: Exactement. Ben, merci beaucoup. Je crois que ça va donner envie à pas mal de gens de venir voir le SCO Rugby. Pas que pour le rugby, mais aussi pour l'ambiance, la mentalité, pour plein de choses.
2: Alors, l'ambiance est extraordinaire à la Baumette, pour tous les matchs.
0: Ouais, je connais quelqu'un de votre club. Oui, merci beaucoup.
2: Merci beaucoup.
0: Alors, maintenant, on va pas manger les bonbons, comme je disais tout à l'heure, en rigolant, mais dans quoi les industries, il y a le mot street. Ça va peut-être vous dire quelque chose, quand même.
3: C'est ça. Oui, bonjour. Donc, bonjour. On est l'association KIT Street, voilà. Association skateboard en juin.
0: Voilà, skateboard, voilà, de dimension sportive et culturelle, on va dire.
3: C'est ça.
0: Hein alors, comment développez-vous le skateboard à Angers?
3: Oui, donc voilà, Kaleti Street, ça débute en 2007 quand même. Moi, je suis un jeune président de 24 ans, skateur en juin. Mais aujourd'hui, on développe le skate à travers une école de skateboard. On a la chance d'être soutenu par le département, par l'Agence Nationale des Sports, qui nous offre une subvention annuelle. Donc on a une école de skate maintenant, ce qui est nouveau dans la pratique du skateboard. C'est vrai que Kaleti Street, oui, donc on vient de la rue, on vient des skateparks, mais maintenant on rentre dans l'institution, on donne des cours de skateboard, on essaye d'emmener les jeunes dans les compétitions. Et du coup, comment on développe le skateboard à travers ces écoles de skate, ces stages, mais aussi on intervient du coup dans les quartiers prioritaires aussi, Montplaisir et La Roseraie, Belle Bay, dans les écoles directement lors des TAP avec la ville d'Angers. Du coup, on a notre moniteur diplômé, Julien, qu'on salue, qui va dans les écoles, et c'est vrai que nous c'est révélateur. Le skateboard, c'est une pratique qui se fait seule, mais en groupe, on apprend à tenir l'équilibre, etc. Donc c'est nouveau, on est vraiment dans l'innovation là-dessus, mais c'est assez valorisant de voir ces jeunes débuter, essayer de surmonter l'équilibre, etc., les premières chutes.
0: Oui, ça va. Oui. Quelle place entre le sport et la culture urbaine?
3: Et oui, nous on est identifiés avec la ville d'Angers en tant que sport, on intervient aussi dans la culture, en fait, on a un melting pot. On essaye d'être fidèle à nos valeurs quand même, mais tout en s'intégrant dans un programme de sport. La culture skate commence dans la rue, on est hérité de Los Angeles, des années 50, 60, c'est vraiment tout récent, et en France, ça arrive dans les années 90-2000, quoi. Aujourd'hui, on a la chance d'avoir quelques anciens qui ont commencé à Angers, ils avaient rien. Aujourd'hui, ils voient les skateparks, ils voient les jeunes, donc ils sont subjugués, donc ça, c'est, voilà.
0: Et enfin, comment vous attirez de nouveaux pratiquants?
3: Eh bien, via nos réseaux sociaux, sur Instagram, Association KIT Street.
0: Oui, vous restez moderne.
3: C'est ça, on reste moderne quand même. On a toute la culture de l'image, les vidéos, les VHS, etc. Mais oui, on intervient dans des instances publiques. On essaie de rencontrer les parents, d'aller faire des stages dans des maisons de quartier, etc.
0: Ouais, et puis on peut prendre ce qu'on skate et aller faire du badminton ou du rugby après.
3: Oui, bien sûr. Au contraire.
0: Merci, en tout cas merci à vous trois. Merci d'être venus au centre de Radio G. Et j'espère que vous allez donner envie à des jeunes de venir vous voir. Et des moins jeunes, hein. Il n'y a pas que les jeunes.
3: Allez, super, merci à vous.
0: Merci à vous.
3: Merci.
1: Merci.

0: continuons à recevoir sur le site de Lake Domaine pour tout Angers bouge. Trois associations sportives, on a donc le hockey, on a le MMA et le volleyball. On va commencer par le hockey. Alors là, on a vraiment un très très jeune participant, enfin sportif de hockey sur glace, il faut le préciser. Bonjour.
1: Bonjour.
0: Accompagné par sa maman.
1: Bonjour.
0: Vous pratiquez pas le hockey, vous?
1: Non, pas du tout.
0: Mais vous l'encouragez énormément. Alors, peux-tu me dire un petit peu comment tu es arrivé au hockey? Pourquoi le hockey?
1: On est totalement arrivé par hasard sur ce sport. C'est grâce à mon père qui me l'a fait découvrir, car il a un ami qui, son fils, faisait du hockey sur glace.
0: D'accord. Il fallait quand même déjà savoir patiner.
1: Oui, bien sûr.
0: Il était à l'aide sur la glace. Alors, qu'est-ce qui est pour toi spécifique du hockey sur glace? Qu'est-ce que tu aimes? C'est le côté sport collectif, le résultat un peu comme au foot ou au hand, mais sauf que c'est sur glace, quoi.
1: Oui, bien sûr, on aime tous le résultat, on est tous frustrés si on perd, mais aussi l'aspect de la rapidité du collectif, c'est aussi très important dans le hockey sur glace.
0: Alors, tu fais partie de quel club? Je crois savoir, mais tu peux dire quand même.
1: Je fais partie du club d'Angers, les Ducs d'Angers plus voilà. Spécifiquement, qui joue en Ligue Magnus, ce qui est à peu près la Ligue 1 pour le foot.
0: Exactement, et puis il y a de plus en plus de gens qui suivent cette équipe. Hein. Et alors toi, justement, comment tu es arrivé? Tu fais partie du club, tu as une formation?
1: Une formation, pas spécifiquement, c'est plus des entraînements si tu es licencié. Et après, quand nous arrivons à des catégories plus âgées, on a ce qu'on appelle la section sportive, c'est du sport-étude où tu as des emplois du temps aménagés au collège pour faire plus de sport.
0: Et ça commence déjà maintenant?
1: Oui, à partir de la 6e.
0: Ah, vraiment? Alors la maman, comment elle gère tout ça?
2: C'est très très prenant. Principalement très prenant. On essaye de s'adapter, surtout.
0: Surtout que ce sera de plus en plus prenant.
2: Oui.
0: Je ne veux pas vous faire peur, mais si ça marche bien, se déplacer de plus en plus.
2: Se déplace beaucoup, on visite la France.
0: Voilà,
2: parce
0: c'est bien.
2: Parce qu'il n'y a pas de patinoire partout, et donc voilà.
0: Ça vous donne des idées de vacances?
2: Oui. C'est quelque part notre budget vacances toute l'année pour le hockey. Ouais.
0: Ouais. Mais vous êtes fiers de votre fils, quoi.
2: Oui, on est très fiers de ce qu'ils font, du travail qu'ils accomplissent. C'est.
0: Alors, quel est ton objectif pour l'avenir par rapport au hockey?
1: Par rapport au hockey, mon objectif déjà, c'est que le prochain tournoi qui va se dérouler à Québec se passera bien pour mon équipe et moi.
0: Oui, super, tu vois, au Québec, c'est génial ça.
1: Oui.
0: C'est le premier grand voyage, quand même, je suppose.
1: Oui, c'est un très grand voyage, c'est organisé par le club tous les ans à Québec.
0: Et alors, tu veux devenir sportif de haut niveau ou tu veux en parallèle faire un autre métier?
1: Non, je veux pas spécifiquement aller à haut niveau, c'est plus faire un métier.
0: T'avais raison, c'est plus prudent. On sait jamais, mais vaut mieux s'assurer pour l'avenir. Hein.
1: Oui.
0: Tu pourras déjà faire du hockey assez tard de ta vie. Hein. Je pense jusqu'à au moins 35 ans, on peut quand même pratiquer à un bon niveau.
1: Oui, bien sûr.
0: Merci beaucoup, merci à vous. On va continuer avec notre sport. On va passer au MMA. Bonjour.
3: Bonjour.
0: Bonjour. Alors, vous êtes un des responsables du club ou...
3: Oui, donc moi, je suis Souk. Je suis le président de l'association. Et du coup, c'est moi qui ai créé la Yoda Fight School.
0: Très bien, d'accord. Donc je sais que vous développez au niveau pédagogique beaucoup de MMA pour les enfants, entre autres.
3: Oui, donc nous on pratique du jiu-jitsu brésilien, du grappling et du MMA pour les enfants. Jiu-jitsu brésilien dès 4 ans et le MMA à partir de 7 ans.
0: Très bien. Alors comment justement vous introduisez ces sports de combat auprès des enfants?
3: Alors, il y a deux catégories, les 7-10 ans. En fait, on fait uniquement un travail technique. Il n'y a aucune opposition, aucune frappe. Aussi bien debout qu'au sol, c'est vraiment un apprentissage technique et qui reste assez pédagogique, axé sur le mouvement.
0: Alors, est-ce qu'il n'y a pas besoin parfois de rassurer les parents?
3: Oui, si. En fait, le gros travail, c'est de rassurer les parents parce que en fait, le MMA, On le connaît surtout sur sa partie professionnelle et qui est assez impressionnante, donc des combats dans les cages, mais pour ce qui se passe pour les enfants et même adultes à l'entraînement, ça n'a rien à voir.
0: Alors Radio G a eu la chance il y a deux jours de interviewer deux de vos collègues, vous avez vu d'ailleurs une d'entre elles tout de suite hein. Et on a bien compris qu'il y avait des valeurs transmises par le MMA au niveau éducatif.
3: Oui c'est ça, en fait moi je fais du MMA, mais en fait dans le MMA c'est le mélange de tous les sports de combat, et moi je viens du judo et du coup j'ai des valeurs martiales que je retransmets dans le club, donc les adhérents se respectent tous entre eux, les enfants c'est la même chose, et il y a une pédagogie, enfin il y a un salut de début de cours, vraiment c'est vraiment très structuré, c'est pas ce comme on pourrait le croire à un sport de combat où un peu tout est permis et rien n'est structuré.
0: Alors là on a parlé des enfants, mais il faut dire que c'est ouvert à tout public.
3: Oui, tout public. Plus ancien adhérent, il a 62 ans.
0: Très bien.
3: Et il pratique le MMA.
0: Et puis je crois qu'il y a de plus en plus de femmes.
3: Oui.
0: Ce qui n'était pas le cas avant.
3: Justement, là, le groupe féminin, il va, j'espère, s'étoffer la saison prochaine, parce que Lina va ouvrir une section 100% féminine. Et les cours auront lieu tous les vendredis soirs, donc il y aura une possibilité pour les féminines de pratiquer entre elles uniquement.
0: Alors bon, si les auditeurs de Radio G nous écoutent, comment ils font pour vous contacter?
3: Alors le site internet yodafightschool.com ou l'adresse mail yodafightschool@gmail.com. Tout simplement.
0: Très bien, merci beaucoup. Bon, il n'est pas venu avec ses gants, je vous rassure. Enfin, bon, c'est pas comme la boxe, c'est différent.
3: Merci beaucoup, bonne
0: merci,
3: journée.
0: Merci.
3: À vous.
0: On va passer au volet. Un volet qui est peut-être un peu moins violent, entre guillemets, mais il faut se donner aussi au volet. Bonjour. Donc, pour le volet, c'est un sport qu'on connaît bien, mais on connaît peut-être moins le volet de danger, en fait. Hein. C'est un sport que tout le monde pratique, mais plus ou moins sérieusement. Mmh. Néanmoins, à Angers, on a une bonne équipe de volet, masculine et féminine. Et justement, je crois que vous vous attachez beaucoup à développer le sport féminin.
4: Oui, oui bonjour, oui, je suis Jérôme Léger, l'entraîneur de l'équipe N2 féminine du SCO Volley.
0: Très bien.
4: Voilà, effectivement, la section féminine est vraiment a évolué à un très bon niveau cette saison. On a terminé deuxième de notre poule de National 2. Mais pour autant, derrière, tous les niveaux sont représentés en pré-national, en équipe jeune, qui ont fait et ont eu des beaux parcours en Coupe de France notamment, donc il y a vraiment une volonté de former, de structurer et puis d'amener le maximum de joueuses et de jeunes joueurs vers le meilleur niveau possible et les niveaux nationaux représentés par l'équipe première fille en N2 et les garçons en National 3.
0: Donc il y a une belle évolution du volet féminin et même masculin, bien sûr, du volet en général à Angers.
4: Hein, oui, complètement.
0: Et donc quels sont vos objectifs aujourd'hui?
4: Alors, pour cette saison, on avait prévu finir dans les 5 premiers. On a terminé deuxième. Donc, on était dans les 5 premiers, mais mieux que ce qu'on avait visé. Donc, l'idée, c'est de pouvoir un peu rebondir sur ce classement-là, capitaliser là-dessus, et puis continuer à grandir, à accueillir des joueuses qui viendraient éventuellement d'autres clubs pour venir nous donner un coup de main, nous aider, et puis à terme, dans quelques années, à moyen terme, éventuellement aller viser la division supérieure. Voilà.
0: Et quels freins pouvez-vous rencontrer justement ou levier pour vous empêcher d'évoluer?
4: Là pour l'instant on est un petit peu freiné pour des raisons structurelles, des raisons budgétaires, avec un cahier des charges de la fédération quand on accède au niveau élite notamment, qui est très très contraignant. Donc c'est aussi quelque chose qu'il faut préparer, construire tranquillement, pas se précipiter, parce qu'on a quelques exemples de clubs qui effectivement sont montés très vite et puis c'est difficile de s'y maintenir, et quand on redescend tout de suite derrière une montée, c'est souvent compliqué de pouvoir rebondir.
0: Ouais. Et quel message voudriez-vous transmettre aux jeunes garçons, aux jeunes filles qui hésitent justement ou qui seraient tentés de venir vous voir?
4: Alors il faut venir nous voir parce que d'abord c'est un sport très très spectaculaire et en national, et la plupart de nos matchs d'ailleurs se jouent au gymnase de la Roseraie à Jean Villard.
0: Important de le dire.
4: C'est important de préciser où c'est. Effectivement dans un très beau gymnase avec des tribunes qui peuvent accueillir de nombreux spectateurs, donc il y a forcément tout le temps de la place. Donc déjà venir voir et puis dépasser un petit peu l'appréhension qu'on peut avoir. C'est un sport techniquement qui est pas d'une approche très très facile, mais on progresse très vite et voilà, on peut très vite évoluer de manière correcte. Et puis surtout c'est un joli sport collectif et cet esprit là c'est un esprit qui est souvent très porteur.
0: Donc l'objectif, c'est mettre une volée aux adversaires, mais de bonne humeur.
4: Exactement, de bonne humeur. Ouais, ouais.
0: Donc pouvez-vous rappeler un petit peu vos coordonnées si on veut vous contacter?
4: Alors ben là, il y a le site internet du club, hein, Sco Volley, avec les plannings, les liens pour pouvoir s'inscrire, pour pouvoir contacter les personnes qui ensuite vont guider tout à chacun dans les possibilités d'inscription. Il n'y a pas de difficulté, c'est intuitif. Ouais.
0: Merci beaucoup. On va se faire une petite pause musicale très rapide puisqu'on va recevoir deux autres associations. Merci beaucoup à vous.
4: Merci, au revoir.

0: Nous continuons avec des associations et on va être carrément dans le sport de combat. On a eu tout à l'heure le MMA, mais il y a d'autres sports. Alors, on va demander à ces deux messieurs devant moi de se présenter. On a déjà, je crois, la salle de défense.
1: Oui, alors, bonjour. Emmanuel Chiron, président du Vaillant Angers Karaté, avec effectivement deux karatés et également une section self-défense féminine.
0: Et monsieur ?
2: Et moi, je suis le professeur de Angers Kendo Yaido, qui est de l'escrime japonaise. Uniquement pratiqué avec des armes.
0: Donc. Oh là, alors c'est bien. Je pense que nos auditeurs vont apprendre pour la première fois en quoi ça consiste. Est-ce que vous pouvez déjà présenter un petit peu votre club respectif à chacun ?
1: Oui, alors moi, Vaillant Angers Karaté, premier club de karaté du Maine-et-Loire, créé en 1972 quand même, ça faut le souligner. On a à peu près 130 adhérents avec, on va dire, deux tiers d'enfants. Les cours commencent à partir de 6 ans, une petite section 6-7 ans. Puis après, on a des groupes d'âge qui vont jusqu'à 14 ans pour les enfants. Et puis après, on passe chez les ados-adultes, avec un cours plutôt ados-adultes spécifique. À chaque coup, on différencie les niveaux entre les débutants d'un côté, les gradés de l'autre. Et voilà, on est répartis sur des entraînements qui sont toute la semaine dans les salles Fratellini côté... à côté du cimetière de l'Est, et puis également la salle Jean Rousseau pour les enfants.
0: Et je me dis qu'il y a de plus en plus de femmes qui viennent chez vous.
1: Il y a de plus en plus de femmes, et d'ailleurs on s'est dit que, alors déjà chez les enfants on a 40 à 50% de féminines, c'est très bien à souligner, chez les adultes 30% environ, et puis on a effectivement souhaité lancer une section self-défense féminine parce qu'on a des besoins de ce côté qui surviennent, et donc on a lancé ça cette année, et puis là on essaye de le développer. Et là, c'est vraiment réservé 100% féminine.
0: Bravo. Et monsieur, alors, votre club ?
2: Alors, Angers Kendo Yaido, on peut commencer à partir de 10 ans chez nous et jusqu'à...
0: 90 ans.
2: 90 ans. Moi, j'ai 77, vous voyez. Donc, voilà. Et donc, Angers Kendo Yaido, nous pratiquons dans trois salles différentes actuellement. Donc le lundi à Belle-Baye, au gymnase de Belle-Baye, le mercredi à l'école Victor Hugo, et le samedi, je me rappelle jamais. Bon, ça va me revenir.
0: Oui, c'est pas grave.
2: C'est Gérard Philippe le samedi.
0: Gérard Philippe, oui.
2: Voilà.
0: D'accord.
2: Et donc le kendo, c'est purement de l'escrime, donc escrime japonaise. Donc uniquement avec des armes qu'on appelle des armes en bambou qu'on appelle shinai, on se tape, on a une armure et on se tape joyeusement dessus.
0: Oh, les enfants, ils doivent adorer ça.
2: Voilà.
0: Oui. Alors justement, on va continuer avec vous et on continuera après avec monsieur. Quel est le projet ou l'actualité du moment ?
2: Alors l'actualité du moment, actuellement sur Angers, on essaye de recruter beaucoup. Nous sommes le seul club de la région. Tous les autres clubs sont soit en Vendée, soit vers Nantes. Et le seul club autour
0: du Maine-et-Loire,
2: ici, c'est du Maine-et-Loire et même de la Sarthe. Il y a un petit club au Mans, mais pas encore. Dans la Sarthe, il n'y a rien. Et nous, on est pratiquement le seul club de la région.
0: Ah oui, grâce à Radio G, vous avez recruté voilà. 3-4 personnes. Qui sait, hein. Et pour vous ?
1: Alors nous, le karaté est un peu plus démocratisé, oui, je dirais. On a 4 clubs de karaté sur Angers, mais je dirais que chacun a son secteur. Nous, on est plutôt Angers-Est. Et nous, l'actualité, c'est quoi ? C'est toujours... poursuivre les passages de grade, accompagner les gens qui veulent passer ceinture noire et au-delà. Les compétiteurs... principalement chez les enfants. Et la grosse actualité, c'est effectivement la self-défense féminine, puisque on voit bien de plus en plus de violences hein, qui sont dans les différentes villes. On a un besoin croissant de pouvoir apprendre à se défendre face à des agressions et que ce soit surtout accessible à toutes. Voilà, donc quelque chose de facile. Contrairement au karaté qui demande un petit peu de technicité et un peu d'années, là, sur la self-défense, on essaie de faire des choses simples, applicables, de suite.
0: Alors, pour le sport de Kaido, okay. Est-ce que le club fournit le matériel ou
2: c'est... Ah, alors, le club fournit le matériel. On, on fournit.
0: Épée, armure.
2: Alors les armures, on fournit les sabres s'appellent chinai. Mm-hmm. C'est un sabre en bambou qu'on dit chinai. On fournit les chinai au départ. On prête les armures. Et après, si les gens veulent acheter, ils peuvent acheter. Mais au départ, ils peuvent venir uniquement en tenue de sport. Après, il faut être habillé spécifiquement. Donc, vous voyez, j'ai une tenue spécifique, un pantalon, un genre de pantalon qu'on appelle akama, et le kendogi, qui est à peu près la même chose que le karaté, et donc mais qui est bleu au lieu d'être blanc, voilà. Et ça apprend la responsabilité de soi. Déjà, on apprend à se connaître soi-même. Donc quand on se connaît soi-même, c'est facile après d'être en face les autres.
0: Bien sûr.
2: Voilà.
0: Tout à fait. Et pour vous, c'est une tenue un peu plus classique, on va dire.
1: Alors la tenue, oui, classique, le kimono qu'on appelle karategi, mais blanc, effectivement, truc traditionnel. Un peu différent de celui du judo, on est un peu plus fin en termes de coton, mais c'est tout à fait classique. Accessible à tous en termes de budget, chacun son kimono. Et puis pareil, nous, on fournit les protections pour les compétiteurs. Et également, on a ce qu'on appelle des pao ou des cibles. Qui sont fournis également, comme ça il y a vraiment l'idée, c'est que ce soit accessible à tous. Un simple kimono qu'on peut acheter dans le magasin de sport du coin, et puis voilà, on peut démarrer comme ça.
0: Alors pourquoi c'était important d'être là aujourd'hui?
1: Alors l'important, bah déjà, c'est de participer à ce bel événement avec toutes les associations sportives du d'Angers, se présenter, être visible d'une part, et puis du coup faire adhérer un petit peu des gens qui vont peut-être pas chercher de la pratique sportive naturellement, je dirais, leur faire connaître, ça existe. En particulier nous, le karaté, c'est assez connu. La self-défense un peu moins. Il y a des femmes qui n'y pensent pas forcément. L'idée, c'est de faire connaître, et puis pourquoi pas de susciter des vocations, et puis surtout permettre à ce que chacun, moi je trouve que au-delà du karaté, mais pour tous les sports, que chacun puisse ensuite pratiquer une activité sportive, c'est important.
3: Allez, c'est parti. Vous l'attendiez. On va
0: pour vous. Alors,
2: donc nous. Alors, je voulais aussi parler de l'autre discipline que l'on fait, que c'est le yaïdo. Alors, le yaïdo, c'est l'art de dégainer le sabre. Et donc, comme on utilise des sabres, des vrais sabres japonais, automatiquement, c'est sous forme de kata. Et le yaï est important aussi pour la maîtrise de soi.
0: Je veux dire, faut une sacrée maîtrise, parce que c'est
2: donc il faut apprendre à dégainer et après à pouvoir frapper. Donc c'est même si l'adversaire est invisible, puisque c'est sous forme de kata. Mais bon, le yaïdo se pratique presque exclusivement, c'est le mardi, le vendredi à Gérard Philippe.
0: Il fait bon, ouais.
2: Voilà.
0: Très bien.
2: C'est des disciplines qui sont pas vraiment connues, malheureusement. Mais il faut savoir que les Français sont champions d'Europe depuis presque le début que le kendo existe. L'année dernière, au dernier championnat d'Europe, on était championnat d'Europe individuel homme, individuel femme, équipe homme, équipe femme, équipe junior. Donc la discipline la plus importante en Europe, dans le kendo, et on a du mal à recruter parce que c'est quand même, ça reste confidentiel, parce qu'il y a l'armure, il y a tout, c'est voilà. Mais c'est pour ça que c'est bien d'en parler, parce qu'en fait on a besoin que les gens viennent. Et il faut savoir que si les gens viennent à nos cours, c'est gratuit. Jusqu'à la fin de la saison, on fait des initiations gratuites à chaque cours. Et donc, et pour nous joindre, il suffit de faire Angers Kendo Yaido sur le net, et on est sur tous les réseaux sociaux.
0: Justement, j'allais vous dire, à faire un appel à rejoindre le club.
2: Voilà.
0: Ça, vous voulez le faire?
2: On peut faire, dès qu'on met Angers Kendo Yaido sur n'importe quel réseau social, On nous trouve.
0: Très bien. Et pour la vaillante ?
1: Alors, bah, c'est pareil. Alors, en termes de pratique, j'entendais parler de kata, c'est un petit peu pareil. On a des katas, donc ils se pratiquent seuls. Et puis, on a une partie à deux, combat, et donc c'est complémentaire. Et puis, effectivement, ce que je voulais dire, alors que la self-défense féminine, c'est forcément à deux. Hein, mais, pour nous rejoindre, bah, effectivement, et nous contacter, même chose. Vaillante-angers-karaté.fr, ça, c'est notre site internet sur lequel vous trouverez tous les horaires et tarifs, etc. Les lieux de pratique. Et puis, bien entendu, les réseaux sociaux. Vous nous retrouverez sur Instagram, sur Facebook. Voilà.
0: Merci à vous deux. En tout cas, je vous pense que nos auditeurs ont appris beaucoup de choses. Je suis sûr qu'ils ne savaient même pas qu'il y avait ces sports-là sur Angers.
1: Ah ouais, c'est important de découvrir.
2: Bah oui, c'est très important d'en parler.
0: Mais j'espère qu'on vous aura aidé.
1: Et d'ailleurs, je n'ai pas dit comme monsieur, mais c'est la même chose. En juin, n'hésitez pas, nous, à venir faire un entraînement d'essai, un ou plusieurs entraînements d'essai. Lors des horaires d'entraînement que vous trouvez sur notre site internet, c'est complètement ouvert pour vérifier si ça peut vous plaire pour la saison prochaine, par exemple.
0: Ah. C'est grave. Merci à vous, bonne journée.
1: Merci beaucoup.
2: Et merci beaucoup à vous.
1: Merci, bonne journée.

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1: Voilà, vous êtes en direct sur Radio G. Et nous disons merci à toute l'équipe qui se trouve du côté de Lac de Maine pour tout Angers bouge. Je reviens encore pour vous dire bonjour à celles et ceux qui nous retrouvent sur Radio G. Il est 13h en temps universel, 15h ici à Angers, où nous émettons sur le 101.5 FM ou radio-g.fr pour le reste du monde. Voici une nouvelle émission qui commence pour vous et l'émission s'appelle bien sûr Aide Afrique. C'est parti.

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1: Salut, salut.

sais une chose, ma voix est un trait d'union, c'est-à-dire d'ici de l'Afrique au reste du monde.

elle m'interpellait si bien que pendant la récréation, je courais après lui pour qu'on puisse chanter à deux pour que j'entende la basse. Vraiment, on jurait, on dormait, Francis bébé, tout ça. Et c'est lui qui m'a initié précisément aux 12 mesures du blues, hein, qui m'a fait connaître l'univers de Duke Ellington et tout ça. Je suis content parce que c'est quand même un compatriote qui m'a fait connaître ça.

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0: Voilà, tous les amis sont passés, ce que j'appelle mes collaborateurs, Papa Wemba, Ayana Kamora, Tikenga, Alpha, Blondie, Papa Wemba, Feu Manu Dibango, ils sont tous mes amis, mes collaborateurs. Une nouvelle émission commence pour votre bonheur, Aide Afrique. L'émission de musique et culture d'Africa et de cette diaspora prend ses droits sur votre radio préférée. Trois arrêts aujourd'hui, avec quelques difficultés bien sûr. L'animateur Debouffe n'est pas le même, mais tout ce que Dieu fait est bon. Comme je le disais, trois arrêts et le premier est la parole à l'artiste dans quelques minutes avec Paloma Migué, une chanteuse interprète depuis toujours, et plutôt une touche à tout. Pétillante et souriante, vous ne pourrez que l'apprécier. Le deuxième arrêt sera avec des membres de l'association Cinéma et Culture d'Afrique. Une association, mais aussi une fenêtre ouverte sur la diversité culturelle de l'Afrique en Europe et plus précisément à Angers depuis plus de 30 ans. Pour notre troisième arrêt, on parlera du festival Carré d'Afrique, un festival qui offre une expérience immersive et festive, mettant en avant l'entrepreneuriat, les arts, la musique, la danse, la mode, la cuisine et j'en passe. Voilà, tout est dit. Et maintenant, place à la musique avec notre jingle d'introduction que nous allons essayer de trouver tout à l'heure et c'est parti.
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3: Mais les Kenny vous dit connectez-vous. Nous sommes sur Air d'Afrique avec Paul Bro. Ciao.
0: Voilà, restez là où vous êtes, partout dans le monde sur radio-g.fr pour nous écouter. Et la mort ne tue pas l'amour. Repose en paix, grande sœur Viviane. Voici un morceau du maestro Philippe. Adoration en Baoulé pour la grande sœur, afin qu'elle repose en paix. Et c'est parti.

0: Voilà, merci Mr. Maestro Philippe Angers Sportive. Et ce 7 juin 2026 est la 14e édition de Tout Angers Bouge, avec un village des sports de retour au lac de Maine, ainsi que des treuils urbains de 8, 12 et 25 kilomètres pour autant de parcours insolites au cœur du patrimoine angevin. Écoutons ceci.
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0: Voilà, c'est l'occasion aussi de saluer toute l'équipe qui est du côté du lac de Maine, avec à sa tête Mr. Bruno et le technicien Julien. Grâce à eux, on a connu des Angevins qui ont participé aux Jeux Olympiques de Tokyo et même de Paris. Vous voyez, à travers ces sportifs, on sait que Angers est connu dans ce monde. Et nous allons jouer au pif, puisque nous n'avons pas notre lecteur principal. On essaie de faire ce qu'on peut. Écoutons ceci.

0: Voilà, merci les amis. Bientôt le mondial. Vous êtes toujours sur Radio G et vous suivez l'émission Aide Afrique. Il est juste 15h15 et nous allons recevoir notre premier invité. Il s'agit d'une dame. C'est dans la parole à l'artiste. Bienvenue dans la parole à l'artiste qui vous permet de mieux connaître les artistes. Notre équipe reçoit l'artiste Paloma Migué, une chanteuse interprète depuis toujours et plutôt une touche à tout. Elle a fait le déplacement pour revenir à Radio G. Pétillante et souriante, vous ne pourrez que l'apprécier. Elle est dans nos studios et nous allons ouvrir les micros pour qu'elle nous parle. Bonjour Pamela, Paloma.
1: Paloma. Pamela, presque, mais non. Bonjour Paul Brou, ça va?
0: Oui, ça va, merci encore.
1: Je suis toujours
0: encore
1: contente de venir, moi. Ouais, même si je fais une heure et demie. Ça devient la famille. Hein.
0: Merci, merci d'accepter notre invitation.
1: Merci.
0: Oui, la plupart des auditeurs vous connaissent maintenant.
1: Oui.
0: Mais comme on a souvent des nouveaux auditeurs, est-ce que vous pouvez brièvement vous présenter à eux? À ceux qui nous écoutent aujourd'hui, 7 juin, la journée du sport à Angers, bien sûr, qui se déroule au lac du Maine.
1: Super. Moi, je ne ferai pas de sport, mais vocalement, oui. Du coup, je m'appelle Migué Paloma. Donc, M-I-G-U-E-T Paloma, P-A-L-O-M-A. Voilà, donc Migué Paloma, je le répète une troisième fois, on sait jamais. Mmh. Et du coup, je viens du Mans. Je suis originaire de base de la Champagne-Ardenne. Voilà, j'ai voyagé. Ça fait 4 ans que je suis au Mans et j'ai connu la radio grâce à vous, d'ailleurs, Paul. Et j'ai été aussi aux portes ouvertes il y a pas si longtemps que ça. J'ai fait une rencontre avec Pascal des samedis souvenirs aussi le samedi matin.
0: Oui, qui est aussi du Radio G. C'était un ami personnel aussi.
1: Qui est là d'ailleurs, qui est à côté de moi, qui m'invite dans les prochaines radios qui fera chez vous. Hein, voilà, tout simplement. Mmh. Et donc du coup, je suis chanteuse, interprète, compositrice. Je vous avais promis d'autres nouveaux sons. J'espère que les qualités sonores seront aptes à entendre pour les nouveaux auditeurs.
0: Mais on passera ça une autre fois parce qu'on a un problème avec un autre ordinateur qui ne reconnaît pas aujourd'hui les clés USB. On va jouer quelques anciens morceaux.
1: Il y a les anciens, mais du coup, je préfère aussi parler des nouveaux aussi, comme ça,
0: oui,
1: peut-être que les auditeurs.
0: On en parlera. Est-ce que vous vous souvenez de votre premier contact avec la musique?
1: C'était toute petite, je crois que j'étais en harmonie municipale, c'était mon premier instrument, c'était le violon et la flûte traversière.
0: Et donc, après, vous n'êtes pas que chanteuse, vous êtes aussi musicienne.
1: Violon, flûte traversière, guitare et un petit peu du piano quand on m'a perdu, voilà.
0: Et quand avez-vous réellement commencé à chanter?
1: À chanter, ça doit faire au moins une dizaine d'années.
0: Ah oui,
1: ça fait... Oui, mais parce que j'ai commencé dans les chorales. Mm-hmm. On était à plus de 200, ça s'appelle l'Aube à l'Unisson, en Champagne-Ardenne. Mm-hmm. Et puis après, j'ai chanté toute seule, j'ai continué toute seule à développer ce sentiment du public et moi-même d'ailleurs, me découvrir.
0: Et il y a un style qui vous colle spécialement, un style Paloma?
1: En ce moment, je fais beaucoup de country. Mais j'aime bien aussi la variété française, un peu espagnole aussi.
0: Oui.
1: Parce que je suis devenue espagnole. L'Espagne, c'est pour moi, c'est tout, quoi. Donc, un jour, peut-être, je ferai un son espagnol et ça sera peut-être plus beau et plus ambiançant, d'ailleurs. Voilà. Mais là, pour le moment, c'est vrai que je reste sur ces variétés un peu françaises de calme et de bonheur. Voilà.
0: Et vous interprétez beaucoup, beaucoup, beaucoup de morceaux de quelques artistes. Quels sont les artistes que vous aimez beaucoup interpréter?
1: Monroe, qui est pas longtemps, qui a fait les Eurovisions d'ailleurs.
0: Oui.
1: Céline Dion, Edith Piaf, c'est mon registre. Ça, c'est les voix françaises, voilà. Et après, il y a de Whitney Houston et d'autres variétés comme ça que j'aime bien chanter. Et j'aime bien aussi Héloïse, qui a un peu style un peu country d'ailleurs.
0: D'accord.
1: Voilà.
0: Bon, on a un single ici qu'on a essayé de piocher un peu. On va permettre aux auditeurs d'écouter. De réécouter aussi.
1: De réécouter.
0: Et peut-être que vous allez nous donner le titre et nous expliquer un peu.
1: Oui. C'est parti. Allez-y. Bonne écoute.

0: Invitée qui est dans le studio, elle a fait le déplacement spécialement pour Aide Afrique et pour Radio G. Elle est là, elle s'appelle.
1: Paloma.
0: Elle s'appelle
1: Miguel Paloma.
0: Voilà, merci. Il y a un de vos titres qui passe en fond sonore.
1: Celui-là, il est très fort. Très, très fort parce que c'était un des premiers morceaux que j'ai fait à la guitare.
0: Ouais.
1: Que j'ai déjà fait en live d'ailleurs ici en. En vite fait avec vous en studio, hein. Et puis du coup en fait je l'ai écrit parce que ce morceau là je voulais expliquer un peu mon combat dans ma vie quotidienne, mais en globalisant tout simplement, et après pourquoi pas par la suite le développer avec d'autres musiques et du coup divertir un peu plus le public pour savoir plus ma vie, pourquoi et du comment toutes ces écrits avec vous. Voilà.
0: Vous chantez très bien. Où les auditeurs peuvent vous suivre?
1: Alors, sur tous les réseaux, que ce soit TikTok, Snap, Facebook, Instagram, Deezer, ça va attendre, c'est dans l'année, ça va être mis.
0: Oui.
1: Voilà, et vous me retrouvez du coup, le même nom, c'est Miguet, donc M-I-G-U-E-T, Paloma, P-A-L-O-M-A. Vous trouvez sur tous les réseaux. Vraiment tout, et il faut pas hésiter en fait à venir même juste vous abonner, aimer quelques vidéos et mettre des commentaires. Franchement, je serais heureuse quoi. Voilà, tout simplement. Ça m'égayerait ma journée.
0: Voilà, mais pour être heureuse aussi, il faut aller vers vos fans. Est-ce que vous avez des dates pour aller vers vos fans?
1: Ah ouais, ouais, là on peut me retrouver, oui, tout à fait.
0: Oui.
1: On me retrouve il y a un signalaire à son. Alors celle-là, c'est la version que vous entendez, c'est la flûte traversière, si jamais.
0: Oui, oui.
1: Voilà.
0: Oui.
1: Du coup, on me retrouve en période. Donc, j'ai que des dates pour le moment en Sarthe.
0: Ah oui.
1: Voilà.
0: Oui, vous faites uniquement que la Sarthe. Vous ne.
1: Non, je fais partout. Si on m'invite quelque part, j'ai une auditrice derrière qui m'a invité quelque part. Je vais voir si je peux venir aux dates.
0: Oui.
1: Mais c'est vraiment quand on m'appelle que j'y vais. Et tous les ans, on me rappelle d'ailleurs dans les dates que je vais vous donner. Souvent, c'est la mairie ou des événementiels qui m'appellent en fait, qui me rappellent tous les ans pour venir aux dates.
0: Oui. Ouais.
1: Parce qu'ils apprécient, que le public a apprécié tout simplement.
0: D'accord. Vous donnez les dates et puis on va voir comment vous contacter si vous devez venir chanter ici à
1: oui.
0: Peut-être à Bordeaux ou à Marseille. On
1: sait à n'importe où, je me déplace. Voilà. J'ai tout le matériel, j'ai tout ce qu'il faut pour me déplacer en voiture. J'ai pas encore un hélicoptère, mais j'ai une voiture. Alors du coup, on me retrouve au Bric à Brac le dimanche 14 juin de midi à 15h, mais il faut savoir que j'y serai depuis 10h, donc vous pouvez venir avant me parler et puis venir prendre mes coordonnées s'il le faut.
0: Il fait même peut-être des selfies.
1: Voilà, je suis pas une star mais quand même,
0: hein.
1: On commence comme ça. Après, on me retrouve dans les fêtes de musique. Alors là, j'ai eu trois dates. Enfin, c'était impressionnant cette année. On parlait les dernières. La Suze sur Sarthe, donc de 15h à 17h. Après, on me retrouve sur Le Mans. Donc, c'est toujours en Sarthe. Hein, de 19h30 à 20h30. Mm-hmm. Et après, je fais la Ferté-Bernard, donc qui se retrouve à une demi-heure du Mans, de 21h30 à 22h30, 23h. Voilà. Et pour clôturer le mois de juin, on me retrouve du coup journée associative pour un handicap, pour des personnes en situation de handicap,
0: oui.
1: Qui ne marchent pas, bien évidemment. Je fais de la musique de midi à 15h le 27 juin.
0: Le 27 juin.
1: Voilà, tout à fait.
0: Oui.
1: Et à côté de ça, j'anime tout ce qui est mariage, baptême et anniversaire. Et la veille du 21, le 20 juin, on me retrouve aussi sur les anniversaires, voilà, des 50 ans, des 30 ans, des 40 ans de mariage. On peut m'inviter et puis faire juste une musique ou animer. Je fais DJ aussi à côté de ça, donc voilà, faut pas hésiter.
0: Vous êtes vraiment une artiste complète,
1: voilà.
0: Avec un grand A. Et tout à l'heure, vous avez dit que si on a besoin de vous, vous pouvez venir jouer n'importe où.
1: Oui.
0: Mais comment vous contacter si les gens ont besoin, ceux qui nous écoutent actuellement, s'ils ont besoin de vous avoir, d'avoir Paloma Miguet pour animer un mariage?
1: C'est pas Paloma, mais Paloma, mais à chaque fois, on m'appelle Paloma, folle. J'adore.
0: Veuillez m'excuser si j'ai écorché un peu votre nom.
1: Non, pas de souci, j'ai l'habitude avec vous. On peut me contacter, comme j'ai dit, sur Facebook, Instagram. Après, on peut me contacter sur mail. Donc, mail, par contre, c'est une autre adresse, c'est angelina.com. taquet, donc taquet@gmail.com.
0: Angelina, comme on l'entend.
1: Voilà, hein. angelina.taquet. Comme on est au taquet, bah c'est la même chose. Ouais. @gmail.com. Mm-hmm. Après, on peut me retrouver aussi. Donc, je peux laisser mon numéro de téléphone, il n'y a pas de problème. Il est pro, hein, c'est 07 80 18 80 67. On peut m'appeler à tout
0: c'est
1: moment.
0: C'est votre numéro, on va encore doucement. On va
1: 07 80 18 80 67. Voilà, faut pas hésiter à me laisser un message vocal ou des coordonnées si jamais vous avez des coordonnées à gauche, à droite pour des événements. Et après, ben voilà, tout le reste fera tout seul. J'ai donné tous les réseaux que je pense que j'avais, Facebook, Snap et Instagram. Voilà.
0: Aujourd'hui, 7 juin, nous avons beaucoup d'invités dans le studio, mais en attendant, nous sommes avec Paloma, c'est ça, je ne me suis pas trompé, Paloma.
1: Paloma Miguet.
0: Qui est sur Radio G et dans l'émission Aide Afrique. Nous allons écouter encore un de vos titres. Vous allez donner le nom et même peut-être expliquer. C'est parti. J'espère qu'on n'a pas joué et c'est parti.

0: 10 heures 29 dans nos studios. On revient à notre invité. Vous chantez souvent en anglais?
1: Non, ça m'arrive de temps en temps.
0: Oui.
1: Et là, l'anglais, il n'est pas trop pour moi, pour le coup, mais quand je peux, je le fais.
0: Ouais, nous,
1: parce qu'il me dit, on ne sait jamais.
0: Nous ne comprenons pas l'anglais, quel est le titre et qu'est-ce que vous voulez dire?
1: Alors, de base, c'est J'ai fait un rêve. On l'a déjà écouté sur votre plateau, d'ailleurs, en version piano, qui était un peu plus moins rythmé, on va dire plus doux. Et donc, si j'ai fait un rêve, je l'avais écrit sur le bord de la route quand j'étais 2 ans à la rue. Et je me suis dit, tant que j'y sois à la rue, autant que j'écrive. Et donc j'ai écrit, en fait, c'est j'ai fait un rêve à propos de toi, je me sens distante, pourquoi tu reviens pas. Enfin voilà, c'est vraiment dans ce but, en fait, de faire découvrir, en fait, ce son internationalement parlant, que les gens qui parlent un petit peu en anglais ou qui comprennent l'anglais vont comprendre aussi ce son. Il faut savoir que moi et l'anglais, on n'est pas forcément amis, mais je me suis dit pourquoi pas. Et j'ai fait beaucoup de sons en français et pas beaucoup de sons en anglais. Et le français, il n'est pas international, alors que l'anglais, il y est. Donc, pour moi, c'était un but de le faire. Voilà, tout
0: donc,
1: simplement.
0: Souvent, c'est votre propre histoire que vous chantez?
1: Très souvent. Voilà. C'est des écrits. En fait, j'écris des mots, des phrases, des lettres. Et puis, ça forme des phrases. Et puis, ça forme de la musique après, en fait, tout simplement. Quand j'ai de l'inspiration.
0: Et après Radio G, vous avez d'autres projets?
1: Alors là, j'ai Pascal, hein, l'ami qui fait Radio Samedi Souvenir, là, qui m'a contacté il y a 2-3 semaines. Il m'a demandé si j'avais une clé USB pour mettre du son pour lui envoyer. Donc, je lui ai donné la clé USB en main propre aujourd'hui. Et c'est une autre proposition, une autre radio. Et pourquoi pas, ça se trouve, de fil en aiguille, je ferai d'autres radios et puis il connaîtra d'autres personnes et qui me ramènera à d'autres. Voilà, tout simplement.
0: Merci encore d'être passé. Merci.

Vous êtes toujours sur Radio G. Nous allons accueillir nos invités. Le deuxième invité, il s'agit d'une association qui s'appelle Cinéma et Culture d'Afrique. Mais en attendant, transition musicale et c'est parti.

pousse de jazz et de louanges caractérisées par des synthés, des nappes aérées, de larges lignes, de basses percussives, de claviers inspirés du gospel et de percussions traditionnelles.

0: Voilà, merci. Vous êtes toujours sur Radio G. Beaucoup d'invités, n'ayez pas peur, le studio, il y a de l'ambiance. Il est 15h35 dans nos studios et nous allons retrouver nos invités. Oui, c'est une association, mais ils sont au nombre de 3 ou 4 qui sont venus nous voir pour nous parler de leur activité. Il s'agit bien de l'association Cinéma et Culture d'Afrique. Ils sont là. Merci, les amis, de vous asseoir et de vous installer. On vous reconnaît, on vous voit. Nous ne sommes pas à la télé, mais on se reconnaît plus facilement. C'est le micro blanc. Voilà, comme je le disais, vous êtes toujours sur Radio G. Et à l'occasion des 40 années d'existence de l'association Cinéma et Culture d'Afrique, nous recevons quelques adhérents et membres de la première heure de bien vouloir nous partager quelques mots sur cette association qui est aussi une fenêtre ouverte sur la diversité culturelle de l'Afrique en Anjou et plus précisément ici à Angers. Bonjour les amis, vous avez le micro, tout est ouvert je crois.
1: Bonjour.
2: Bonjour.
0: Bonjour. Voilà, merci d'accepter notre invitation. Ça fait un bon moment que vous êtes venu à la Radio G et c'est une belle occasion de vous recevoir. Est-ce que, pour les auditeurs qui nous écoutent actuellement, est-ce que vous pouvez vous présenter brièvement à tour de rôle?
1: Bien sûr.
0: Oui.
1: Alors moi, c'est Julia, je suis chargée de mission communication, médiation et cinéma dans l'association Cinéma et Culture d'Afrique.

0: Belgique depuis quelques mois.
1: D'accord.
2: Donc moi c'est Jean-Marc, plus proche le micro. Jean-Marc, donc bénévole de l'association et membre du conseil d'administration depuis de longues dates maintenant.
1: Ah oui.
0: Bonjour, moi c'est Vanessa, nouvellement venue, bénévole récente, et donc j'ai le plaisir de découvrir encore chaque jour les joies de l'association.
1: Ma première question, c'est la même question que beaucoup de bénévoles ou bien d'Angevins se posent. Pourquoi un festival de cinéma africain ici à Angers?
0: Jean-Marc, est-ce que tu veux répondre?
1: On peut nous expliquer un peu comment ça a commencé?
2: Comment ça a commencé?
1: Oui.
2: Je pense que ça a commencé grâce à la curiosité et l'envie de personnes qui adoraient le cinéma.
1: Oui, oui.
2: Et donc, ce sont les fondateurs de l'association Cinéma d'Afrique qui ont donc fait beaucoup de voyages en Afrique et ont fait des découvertes autour du cinéma africain, là, sur place. Et je pense que c'est de leur envie, de leur souhait de faire découvrir le cinéma africain aux Angevins en particulier.
1: Oui, oui, oui.
2: Ils sont originaires de la région d'Angers. Et qu'est venue la motivation de créer un festival, tout simplement, je ne sais pas.
1: Et puisque les films africains ne sont pas beaucoup vus en Europe, je pense que c'était une autre occasion de faire découvrir encore le cinéma africain aux Européens, bien sûr. Et ça a commencé, le premier festival a commencé quand exactement? J'espère que vous avez...
0: 1987, je crois. Hein. 87,
1: oui, 87, puisque on va vers les 40 années.
0: Oui, voilà. Oui, oui. Et puis, comme Julia a eu l'occasion de nous le rappeler très utilement, je crois que c'est finalement des cinéphiles angevins qui, parce qu'ils ont assisté au FASECO,
2: FESPACO,
0: voilà, bien. À Ouagadougou, il y a maintenant de nombreuses années, qu'ils ont eu envie, inspirés de ça, de l'amener aussi en Anjou et de le faire découvrir dans la région.
1: Le FESPACO, ça se déroule où exactement?
0: Burkina
1: en Afrique?
0: Faso.
1: Au Burkina Faso. Ah d'accord, c'est en Afrique de l'Ouest.
0: Ouais.
1: Oui, oui, c'est une sorte de canon africain, c'est ça?
2: Ah oui, c'est le grand festival le grand événement du marché africain du film. Oui, c'est vraiment comme Cannes.
0: Hein. La référence.
2: La référence africaine avant les festivals européens ici.
1: Et je pense que c'est à partir de là que votre association part chercher les meilleurs films pour venir les projeter ici à Angers, ou bien vous avez d'autres sources de sélection ailleurs?
3: Alors les films, ils viennent, alors soit ce sont des réalisateurs africains qui nous contactent directement, qui ont entendu parler de l'association, il y a un formulaire qu'on peut remplir sur le site internet directement, soit nous en fait on scrute un peu les festivals à droite à gauche, que ce soit en France ou ailleurs, et dès qu'il y a des films, vraiment les critères, ce sont des films africains réalisés en Afrique, par des cinéastes africains récents, et qui témoigne vraiment de la richesse, de la diversité du continent africain. Et puis du coup, en tout, on peut recevoir environ 200 films qu'on va regarder en l'espace d'un an à peu près. Il faut savoir qu'il y a un groupe Veille Film qui est déjà mis en place depuis quelques mois. On se réunit une fois par mois et puis on regarde à chaque fois 5-6 films. Donc en tout, là, on doit être à une cinquantaine de visionnages à peu près. Et puis, il faut que d'ici mars prochain, on ait fait notre présélection en tout cas. Il y aura environ 15 films qui seront projetés durant la semaine de festival, qui aura lieu du coup en 2027, du 18 au 23 mai.
1: Ah, merci pour la précision. on va revenir sur ces activités de l'association, mais est-ce que déjà, on connaît beaucoup, sinon les Angevins connaissent beaucoup Cinéma d'Afrique à travers le festival africain. À part le festival de cinéma africain, vous avez d'autres activités pour notre ville, pour les Angevins?
3: Bien sûr, oui, tout à fait.
1: Oui.
3: Au-delà du festival, c'est vrai que c'est l'action vraiment principale de l'association. Mais à côté de ça, effectivement, alors déjà, le festival se prépare environ un an avant. On est déjà dessus, là, depuis quelques mois, ça prend beaucoup de temps. Et à côté, on organise aussi des expositions, des conférences, des tables rondes, toujours sur les connaissances des cultures africaines. Des formations pour les jeunes travailleurs sociaux aussi, ou les jeunes professionnels de l'éducation. Donc, on les forme aux connaissances des cultures africaines. Il y a diverses pratiques artistiques aussi qu'on propose, notamment du conte dans les écoles. écoles, voilà, auprès des enfants,
1: ici à Angers,
3: collèges, oui. À Angers, même dans tout le département, pas juste à Angers, hein, dans diverses, on a beaucoup de partenariats donc avec diverses maisons de quartier, établissements scolaires, d'autres associations, etc. Donc du chant, de la danse, du conte, donc des conférences comme je le disais, et puis on a un centre de ressources aussi au sein même de l'association.
1: Oui,
3: c'est vraiment une véritable médiathèque avec des livres, des films sur l'Afrique que tout le monde peut venir emprunter, c'est accessible à tous pour venir se documenter sur les cultures africaines, le continent africain.
1: D'accord.
0: Et parfois, les engins font pas nécessairement le lien, mais moi, par exemple, je peux témoigner du fait que dans le cadre du festival Boule de Gomme, qui est bien connu des familles, parce qu'il a eu lieu chaque année à la même période à Jean Villard, eh bien, il y a aussi dans ce festival des propositions qui sont en lien avec l'association Cinéma d'Afrique. Typiquement, le 16 février dernier, en bonne mère de famille, j'ai amené ma petite fille voir justement un ciné-conte à Jean Villard, et qui a été suivi justement ensuite d'un conte avec présence d'un véritable conteur qui interagissait parfaitement avec les jeunes enfants. Et donc c'est typiquement le genre de moment qui permet aussi après de discuter, de découvrir l'association, d'en parler, et donc c'est bienvenu. Et parfois spontanément les gens font pas le lien, mais typiquement là c'est une des démonstrations de ce que l'association fait très bien.
1: Mais quand vous dites que vous avez des ressources à l'association, ou bien vous vous retrouvez à l'association pour travailler, vous êtes situé à la maison de la cité ou bien...
3: Non. Pas du tout. On est 49 rue Saint-Nicolas. Donc, c'est le quartier de la Doutre.
1: Dans la Doutre, d'accord.
3: Proche centre-ville d'Angers.
1: D'accord. Au 49.
3: 49, rue Saint-Nicolas. Tout à fait.
1: D'accord. Et c'est là-bas que vous recevez les gens, qu'on peut aller voir vos ressources que vous partagez avec les Angevins. C'est ouvert de quelle heure à quelle heure?
3: C'est ouvert à tout le monde de 9h à 17h, du lundi au vendredi. Voilà. Une petite pause le midi entre 12h30 et 13h30. Mais sinon, vraiment, tous les jours, n'importe qui peut venir, on est ouvert pour des questions, pour du partage, de l'échange, etc. Et il faut savoir que il y a vraiment une dynamique importante dans l'association avec un fort bénévolat. Vraiment, c'est ce qui fait la force de l'association. Et du coup, il y a plusieurs groupes de travail, dont un groupe accueil, par exemple, qui se réunit chaque premier mercredi du mois.
1: D'accord.
3: Et donc, à n'importe quelle nouvelle arrivée, on l'accueille, on lui présente les actions de l'association, il peut participer.
1: De quelle heure à quelle heure?
3: C'est 17h30, 19h. Voilà, chaque premier mercredi du mois. Donc, chacun est le bienvenu. Au contraire, on accueille tout le monde avec grand plaisir.
1: Oui. Je vais revenir. Cinéma d'Afrique, c'est une association. C'est que on peut avoir des adhérents. On peut avoir aussi des bénévoles. Mais si on veut adhérer à cette association ou bien devenir bénévole, quelles sont les démarches à faire exactement pour aller vers Cinéma d'Afrique?
2: C'est tout simple, il y a déjà le site internet pour pouvoir s'informer et puis avoir le bulletin d'adhésion.
1: L'adhésion,
2: il est sur le site ou les différents médias de l'association. Ou directement au local de l'association, il y a des bulletins d'association à l'accueil. Vous demandez la personne qui est à l'accueil et elle vous expliquera comment le remplir, s'il faut.
0: Du coup, c'est peut-être l'occasion de faire le petit moment pratico-pratique.
1: Oui.
0: Donc, comme Julia l'a dit, 49 rue Saint-Nicolas à Angers, 02 41 20 08 22 pour le numéro de téléphone.
1: Non, mais ça, c'est votre association. Vous connaissez le numéro, pas que. On va tout doucement.
0: Ah, pardon.
1: Voilà, ça a été plus rapide.
0: 02 41 20 08 22 pour ceux qui préfèrent avoir quelqu'un avec une voix chaleureuse et accueillante au téléphone.
1: Ouais, voilà.
0: Sinon, le site internet www.cinemadafrique.asso.fr.
1: Oui.
0: Ceux qui préfèrent les réseaux sociaux pour faire écrire et interagir, c'est cinema.afrique pour Insta, je crois, Julia.
3: Instagram, tout à fait, oui.
0: Et Facebook, cinemadafrique.asso.fr.
3: Exactement.
0: Vous savez tout.
1: Il ne
0: reste plus qu'à franchir les portes de l'association.
1: Qui se trouve au
2: 49 rue Saint-Nicolas.
1: Saint-Nicolas. Merci. Nous allons faire une petite pause, écouter un peu de la musique et puis on reviendra à votre association pour nous éclairer encore plus. C'est parti.

ayant connu un succès avec The Voice au Maroc, elle est allée jusqu'à changer de nom pour se rendre plus accessible en dehors du monde arabophone. Elle avait déjà une carrière réussie

0: revient à nos invités sur Radio G. On va ouvrir tous les micros pour ne pas être surpris. Il est 15h49 dans nos studios et vous écoutez l'émission Aide Africa. Voici une petite virgule dans le cadre de la journée Tout Angers bouge.
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0: Voilà, on profite pour saluer toute l'équipe qui est du côté du lac de Maine. À sa tête, Mr. Bruno. Et puis avec le technicien Julien, nous vous aimons. Passez un bon dimanche après-midi. N'oubliez pas que moi aussi, j'ai fait du sport et j'ai fait du judo. Mais nous sommes avec l'association Cinéma d'Afrique dans le studio ici à Angers, une association qui ouvre ses portes pour la culture d'Afrique dans l'Anjou, qui est située exactement où?
4: Au 49 rue Saint-Nicolas, dans la Doutre, à Angers.
0: Voilà, merci pour le contact. Et c'est une association, comme je mal dit, pour les gens qui veulent vous soutenir, qui veulent vous faire un don. Ces personnes, comment est-ce qu'elles aussi peuvent procéder pour faire un don à Cinéma d'Afrique qui ouvre une porte sur la culture africaine à travers le cinéma, les contes, la cuisine et puis beaucoup de choses.
5: Oui, donc pour être membre de l'association ou bénévole, elles peuvent venir comme elles viennent pour pouvoir adhérer à l'association. La cotisation, elle est... Et de 20 euros.
0: Oui, oui.
5: Déjà. Par an, attention.
0: Par an, bon, d'accord. Ah,
5: c'est une adhésion annuelle.
0: Oui.
5: Le festival est biannuel, l'adhésion est annuelle, donc tous les ans. Et donc chacun peut contribuer selon sa volonté à ce moment-là. Et pour soutenir l'association, il y a aussi le moyen de bulletin, par le bulletin de soutien. Donner ce qu'ils veulent. Là, ça va au-delà des 20 euros. C'est le cœur qui parle.
0: Je prends un exemple. J'habite peut-être à Douai-la-Fontaine ou à Nantes. Et je n'ai pas de bulletin d'adhésion avec moi. Est-ce que je peux faire une adhésion par vos réseaux sociaux ou bien par Internet? Ou bien il faut que j'appelle pour que vous me donniez toutes les informations? Parce que c'est une association où presque c'est pas limité aux Africains. Tout le monde peut adhérer. Voilà. Donc il n'y a pas que les Angevins. Il peut y avoir aussi des gens de Nantes, de Bordeaux, de Marseille. Donc si ces gens veulent aussi adhérer à cette association, qui prennent contact avec vous.
4: Bien sûr, il y a un formulaire directement à télécharger sur le site internet.
0: Sur le site internet.
4: Et puis, on peut envoyer effectivement un courrier par la poste, avec un chèque, avec le montant qu'on veut, etc. On peut voir ça effectivement directement ensemble. Et puis, c'est vrai que nous, on organise aussi une grande assemblée générale chaque automne de chaque année. Donc, pour les personnes peut-être qui sont un petit peu plus loin, c'est l'occasion aussi de venir nous rencontrer. Et en général, c'est là que toutes les informations sont données et puis qu'ils peuvent aussi remplir en direct un bulletin d'adhésion ou de soutien.
0: Vous avez parlé tout de suite du site internet. Est-ce qu'on peut rappeler encore aux auditeurs quel est le site
4: Oui, tout à fait. C'est www.cinémadafrique, cinéma au pluriel, .asso.fr.
0: D'accord. Merci. Et vous faites un festival. À quel moment le festival se déroule exactement sur Angers?
4: Alors, donc, il a lieu tous les deux ans. Comme on a dit, c'est une biennale.
0: Oui,
4: tout
0: oui.
4: à fait. Donc, la prochaine édition, ça sera la 21e édition, là, en 2027. Donc, du 18 au 23 mai. Et ça se passera, donc, au Grand Théâtre, à Angers. Et puis, il y a une partie aussi des projections qui se déroulera au cinéma Les 400 Coups.
0: Est-ce que vous avez des critères pour choisir les films qui vont passer au festival?
4: Tout à fait. Alors, premier critère, ce sont des films, évidemment, réalisés par des cinéastes africains tournés en Afrique. Des films récents. Donc, là, on va situer entre 2023, 2024, et puis 2027. Des films effectivement qui sont porteurs de sens, où les réalisateurs donnent un message effectivement sur la culture, le continent africain, mais on essaye aussi de donner de déconstruire un petit peu les clichés sur l'Afrique, ce qu'on a l'habitude d'entendre, et donner quand même une touche à chaque fois d'espoir, rester sur un message positif. Voilà les principaux critères, avec évidemment bonne qualité, son, image, et ça peut être des courts-métrages et des longs-métrages, il y a les deux. Donc en termes de durée et de format, c'est assez libre, film d'animation, documentaire, fiction.
0: Et quand vous parlez de festival, est-ce que souvent les Angevins ou bien ceux qui viennent au festival ont le temps de rencontrer peut-être les réalisateurs ou les producteurs de films que vous faites souvent venir d'Afrique, je crois?
4: Tout à fait, oui, c'est vrai que c'est ce qui fait la force.
5: Ah oui, en effet, là c'est un moment fort du festival, parce que
0: pendant le festival... Je crois, l'année passée on était là-bas, on a vu des artistes qui sont venus du Burundi, de Tunisie, on a même causé avec eux, Radio G a causé avec ces artistes, donc vous faites venir des artistes et on a le temps de les rencontrer, et il y a des moments que vous organisez pour ça.
5: Oui, il y a les temps forts donc, de rencontres réalisateurs, ça se passe dans la milieu, le milieu de la journée, je veux dire, peut-être même en fin d'après-midi. Selon le programme, peut-être que ça va changer cette année, l'année prochaine. Mmh. Et c'est à ce moment-là qu'on peut rencontrer donc les réalisateurs qui ont fait leur projection en début de semaine ou la veille ou dans la journée, pour pouvoir discuter et leur poser les questions sur la thématique du film qu'ils ont vu ou abordé.
4: Oui, c'est ce que les spectateurs apprécient, effectivement, en général, c'est de pouvoir échanger en direct avec les réalisateurs, et puis que les réalisateurs voient aussi l'impact que leur film a en France.
0: À vous écouter, vous avez dit que le premier festival a commencé en 87.
5: Oui.
0: Oui, en 87. Et en 2027, vous allez faire, si on compte bien, ça sera la 40e année. Depuis 87, Cinéma d'Afrique à ce rendez-vous biennal qui met à l'honneur la richesse et la diversité des cinémas africains. Quel message que vous souhaitez ou aimeriez partager avec les habitants d'Angers à l'occasion de son 40e anniversaire qui va se passer en 2027?
4: Alors effectivement, il va y avoir des festivités autour des 40 ans. Donc l'idée, c'est quand même de dissocier le festival et les 40 ans. Donc à partir de septembre, il y a un groupe justement de bénévoles, un groupe festivité qui va se mettre en place pour mettre en avant tout ce qui s'est passé pendant ces 40 ans. Alors l'idée, c'est pas d'être nostalgique du passé, mais plutôt d'en faire une force et de montrer que c'est vraiment une association ancrée dans le paysage angevin depuis très longtemps. Et puis du coup mettre des actions en place, certainement des projections qui auront lieu aussi avant le festival, des animations, de la danse, du chant. Donc l'idée, c'est vraiment de mobiliser un maximum de monde, de montrer que c'est une association qui est accessible, ouverte à tous, notamment aux jeunes. On a envie de plus en plus aussi d'amener de la jeunesse dans l'association, de dire qu'elle est ouverte à tous. Voilà, chacun peut participer. Donc effectivement, même au-delà de la semaine de projection, de festival, on organise aussi des actions avec les jeunes dans différents collèges du département. Il va y avoir une action qui s'appelle Couleurs de terre, création collective en Bogolan. Donc il y a un artiste burkinabé qui va intervenir dans différents collèges du département pour expliquer aux élèves la technique traditionnelle du Bogolan. Ils vont faire une œuvre collective qui sera montrée lors du festival. Donc voilà, c'est pas mal d'actions en amont pour vraiment faire connaître aussi le festival et pas que pendant la semaine du 18 au 23 mai.
0: D'accord.
4: Et puis un projet aussi jury jeune, regard croisé sur le cinéma d'Afrique, où là ce seront plusieurs jeunes.
0: Vous avez beaucoup un regard avec les jeunes quand même. Hein.
4: Tout à fait. Bon, on essaie vraiment de leur donner la parole. Alors autant pendant le festival, l'objectif c'est de donner la parole aux Africains, de pas faire d'intermédiaire, de vraiment pas parler à leur place. On leur donne la parole directement. Et puis pour les jeunes, c'est pareil. L'idée c'est qu'ils soient représentés dans les films, qu'ils puissent s'identifier, qu'ils puissent fréquenter un lieu comme le Grand Théâtre, qui est assez prestigieux, dont ils peuvent s'auto-exclure, pensant que c'est réservé à une certaine élite. Et donc là, l'idée c'est vraiment de créer du lien, de faire venir n'importe quelle génération, public, âge, de montrer que des personnes qui se seraient peut-être pas rencontrées autrement et là qui vont se fréquenter lors du festival et puis dans les actions en amont aussi.
0: Et pour des gens, des Angevins qui veulent voir un film africain à l'association, est-ce que c'est possible? Ou bien vous avez des projets pour faire voir des films africains aux Angevins dans leur quartier?
4: Tout à fait. Il y a les clubs ciné, je ne sais pas si tu en parlais.
0: Ah oui, il y a des clubs
4: ciné.
5: Il y a aussi les clubs ciné, mais c'est l'un des moyens qu'on avait mis en place, que l'association avait mis en place pour faire connaître les cinémas africains au public angevin. Et donc, c'était, ça se passait dans les maisons de quartier. Mmh. Et les projections, à la suite de la projection, on pouvait débattre du film et éventuellement même interviewer le réalisateur qu'on a pu avoir éventuellement par téléphone en amont. Donc ça arrivait plus rarement, mais c'était très intéressant ça aussi, de pouvoir discuter en direct avec un des réalisateurs pendant ces ciné-clubs ou ciné-débats qu'on organisait. Sinon, directement à l'association, puisque on a une médiathèque,
0: oui,
5: une vidéothèque, donc toutes les archives des films qu'on a, qui sont passés au...
0: Il y a des conditions pour prendre des films là-bas, pour regarder.
5: Alors, on peut déjà regarder sur place, si vous voulez.
0: Ah, d'accord.
5: Si vous avez un temps d'après-midi, vous pouvez passer un moment à découvrir un film, un court-métrage ou autre, vous pouvez le faire sur place.
0: Sur place.
5: Ou organiser votre temps. Après l'adhésion à l'association, vous pourrez emprunter un film ou un livre ou un élément de l'association.
0: Ok. On va redonner l'adresse, sinon le lieu de notre l'association, de votre association, pardon, de votre association aux Angevins. Vous êtes situé où exactement et comment est-ce que on peut vous retrouver plus facilement, peut-être sur les réseaux sociaux, parce que c'est le cas maintenant, tout le monde est sur les réseaux sociaux. Où est-ce qu'on peut trouver Cinéma d'Afrique?
4: Alors, c'est vrai que la pédagogie, c'est l'art de la répétition. Donc, on compte bien sur vous pour venir nombreux au 49 rue Saint-Nicolas dans la Doutre à Angers.
0: Oui.
4: Sinon, il y a effectivement, comme ça a été déjà dit...
0: Donc, excusez-moi, je précise, parce qu'il y a un ami qui s'appelle Thomas Chevalier qui m'a demandé si l'association se trouvait à la maison de l'association du côté de Chabada. Bon.
4: Non, pour connaître les deux lieux, ça ne, non, vous ah, ne, vous, alors, d'accord. Les deux sont très chouettes, mais nous, on tient à vous voir au 49 rue Saint-Nicolas, dans la Doutre, à Angers.
0: D'accord.
4: Si vous voulez, vous direz après.
0: Voilà, écoute bien. Voilà.
4: Après. Donc effectivement, site internet, www.cinemadafrique, et cinéma au pluriel, .asso.fr. Mm-hmm. Et puis pour ceux qui préfèrent le téléphone, parce qu'il y a aussi des gens qui préfèrent appeler pour prendre des renseignements.
0: Mais comme nous, les anciens,
4: n'est-ce pas? je trouve ça plus chaleureux peut-être, c'est le 02 41 20 08 22.
0: D'accord. Merci, merci chers amis de venir nous voir. Avez-vous un mot à l'endroit de tous ceux qui vous viennent en aide ou à tous vos partenaires? Est-ce que vous avez des mots à leur endroit?
4: La fidélité peut-être. Peut-être que vous avez des partenaires mécènes.
6: Tout à fait.
4: Le mécénat.
0: Parce que on vous a vu du côté des Trélazé il y a pas longtemps, quand il y avait la semaine africaine, on a vu Cinéma d'Afrique qui était à côté de la ville des Trélazé. Peut-être que vous avez une sorte de collaboration, je sais pas.
4: Oui. On a plusieurs partenariats effectivement, donc dans différentes villes du département, dans les maisons de quartier, les établissements scolaires, etc. Oui. Et effectivement, à Trélazé, il y a eu la semaine de l'Afrique la fin mai, et on était présent le dernier jour pour organiser une projection. Et puis un temps d'échange sur un film d'animation africain. Mmh. Et puis effectivement, oui, on remercie tous nos partenaires. Il faut savoir que c'est une association qui, comme je disais, qui est forte de son engagement associatif, bénévolat, etc., mais qui est toujours en recherche de financement, de mécènes, etc., pour qu'elle continue à durer. Il faut savoir que c'est une mission d'intérêt général, cette association. Il faut qu'elle continue à pouvoir proposer ses actions et être le plus visible possible par le festival, mais par tous les autres projets aussi. Mmh. Donc on fait toujours cet appel, effectivement, à soutien, au financement...
0: Okay.
4: Et merci aux partenaires.
0: Merci aussi à vous. Et on aura l'occasion de reparler de la 21e édition, je crois, de ce festival qui va se tenir bientôt. Je crois que c'est au mois de...
4: Dans moins d'un an, ça va arriver.
0: Moins d'un an, c'est le combien?
4: Du 18 au 23 mai 2027.
0: Du 18 au 23 mai 2027. Merci à vous de venir jusqu'à nous pour nous parler de cette association qui est le... des miroirs des cultures d'Afrique en France et notamment dans le pays de la Loire. Les portes de notre émission sont grandement ouvertes. Vous pouvez revenir quand vous voulez. Et puis, on se dit à bientôt, tout en rappelant le lieu de votre association et puis même peut-être les coordonnées au niveau des réseaux sociaux et même peut-être l'adresse mail encore pour une dernière fois. Comme elle a dit, la répétition.
6: Bah, on fait de la pédagogie sur les cultures africaines, donc on est prêt à faire de la pédagogie sur tous les coordonnées, contacts de l'association. D'ailleurs, ça figure sur une plaquette que ceux qui viennent à Radio G ou ailleurs peuvent tout à fait récupérer. Donc, 49 rue Saint-Nicolas dans la Doutre, 02 41 20 08 22 pour les amis qui préfèrent le téléphone. Oui. Le site www.cinemaaupluriel.d'afrique.asso.fr et pour les réseaux sociaux Instagram cinemaaupluriel.afrique et pour Facebook cinemaaupluriel.d'afrique.asso.fr. Et puis concernant le mécénat, moi je trouve ça très bien en fait d'en parler parce que c'est un peu ce qui va venir irriguer et venir pérenniser l'association que de compter sur les financeurs historiques mais aussi les nouveaux. Et au moment où beaucoup d'entreprises viennent soutenir des raisons d'être d'associations, c'est bien de dire que effectivement Cinéma d'Afrique s'est donné pour mission de valoriser la diversité culturelle, considérant que en fait c'était un élément essentiel d'équilibre social et de compréhension mutuelle. Et je pense que c'est important de le redire parce que c'est ce qui va faire la cohésion de notre territoire qu'on aime tous. Voilà.
0: Tout à fait. Merci, bien dit. Et puis j'espère, vous l'avez dit, le premier mercredi de chaque mois, on va vous trouver à l'association.
4: Tout à fait. 17h30, le groupe accueille.
0: Voilà, pour vous retrouver. Encore merci et je vous accompagne avec ce morceau.
4: Merci beaucoup.

0: du monde dans le studio et c'est un dimanche pas comme les autres. Nous disons merci à nos invités, à commencer par Paloma Miguet qui est venue du Mans pour venir nous parler de ses activités artistiques. Et puis, on dit merci aussi à l'association Cinéma et Culture d'Afrique qui est située ici à Angers dans le quartier de la Doute, plus précisément au 49 rue Saint-Nicolas. Je pense que j'ai bien retenu l'adresse. Et maintenant, nous allons retrouver nos amis carrés d'Afrique qui organise bientôt un grand festival du côté de Château-Gontier. Le temps qu'il s'installe, nous allons repartir en musique.
1: Ok, il a dit

0: profite pour d'abord, vous êtes sur Radio G. Ne bougez pas, vous écoutez toujours l'émission Aide Afrique. Il est 16h12 dans nos studios. Nous disons merci à nos amis qui se trouvent du côté de Lac de Maintenant pour tout Angers bouge.
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0: Voilà, merci. Nos invités sont là. Et au festival Carré d'Afrique, la relève est assurée parce que nous avons beaucoup de jeunes qui accompagnent la responsable. L'invité du mois, on n'a pas pu mettre notre jingle, c'est une ou des personnalités au micro des Aides Afrique. Un rendez-vous d'actualité culturelle ou un témoin ou un acteur du monde des arts répond à nos questions. Et aujourd'hui, nous sommes avec les membres de Carré d'Afrique. Bonjour la famille.
4: Bonjour, bonjour Paul, bonjour. C'est toujours un plaisir pour nous de revenir à la radio avec toi,
0: oui. Hein,
4: présenter le festival. Donc Carré d'Afrique revient, troisième édition à Château-Gontier et nous sommes venus parler justement de cet événement.
0: En tout cas, merci beaucoup d'accepter notre invitation. Et vous n'êtes pas venu seul, vous êtes venu avec toute une nouvelle génération. Et on sent que la relève est assurée du côté de Château-Gontier. Pour les auditeurs qui nous écoutent et qui nous prennent en marche, est-ce que vous pouvez vous présenter brièvement avant de présenter le festival Carré d'Afrique?
5: Bien sûr. Donc, je commence par moi, William Ekopé. Je suis là depuis la première édition. Carré d'Afrique, voilà, j'aide un peu dans ce qu'est l'organisation, etc. J'ai ramené des amis à moi qui vont se présenter juste après. Et puis voilà, c'est toujours un plaisir d'organiser le festival Carré d'Afrique, car ça permet vraiment aux gens de Château-Gontier de voir qu'est-ce qu'est mon continent.
0: Vous arrête tout juste, c'est pas uniquement que les gens de Château-Gontier, hein.
5: Château-Gontier et ailleurs. Bien sûr, Château-Gontier et ailleurs. Ouais. Je disais plus dans le sens où ça fait vraiment plaisir de voir les regards changer vis-à-vis du continent et de comment ils le découvrent, quoi.
0: Oui.
4: Donc moi, c'est Lucie Gallet, c'est moi qui suis la promotrice du Festival Carré d'Afrique à travers l'association Entraide 53. Donc, on porte ce projet qui nous tient à cœur parce que on pense qu'il est justement important de présenter l'Afrique telle qu'elle est, dans son originalité, dans son authenticité, de présenter les entrepreneurs africains, de présenter ce qui devient le continent africain, ce qu'est le continent africain réellement. À travers justement tout ce qui la caractérise. Donc c'est de cette idée que naît le Carré d'Afrique. Ça met un carrefour de rencontres, d'échanges entre les peuples, un pont entre les cultures. Donc cette année, je viens présenter la troisième édition entourée donc de nos jeunes bénévoles et organisateurs. Et donc je vais laisser la parole à Angèle et Noah également.
6: Bonjour, du coup moi c'est Angèle Bertrand, j'ai participé à la deuxième et je vais participer à la troisième édition.
0: Et pourquoi pas la quatrième aussi?
6: Pourquoi pas aussi. Moi je viens surtout pour aider du coup mon ami William, mais aussi pour me reconnecter avec mes racines, car j'ai eu de la famille africaine et je n'ai pas forcément grandi avec cette famille. Du coup ça permet pour moi de comprendre aussi les cultures africaines et de mieux comprendre mes racines.
7: Bonjour, je me présente, Noah Sionti. Comme Angèle, du coup, je suis un ami de William et j'étais là l'année dernière. Et moi, j'ai pas d'origine africaine ou quoi que ce soit, mais je suis quand même intéressé par la culture de par William et de ce que je peux voir dans sa famille, etc. Et c'est toujours un plaisir d'apporter de l'aide ou quoi que ce soit pour porter une pierre à l'édifice, à l'événement.
0: Voilà. Merci et merci encore d'accepter notre invitation. Et vous pensez que la ville de Château-Gontier est le lieu idéal pour promouvoir la culture africaine?
4: La ville de Château-Gontier, on a dit que c'était quand même un petit challenge au départ, parce que Château-Gontier, voilà, c'est cette petite ville où il fait bon vivre, hein, il fait vraiment bon vivre, mais justement où il n'y a pas cette coloration africaine connue véritablement. Après, ça reste un carrefour stratégique entre plusieurs grandes villes, Le Mans, Nantes, Rennes et même Paris, Angers. Donc, on s'est dit, ça va permettre de mieux fédérer les acteurs de l'événement qui viendront de partout. Parce que, bien évidemment, présenter l'Afrique, ça va pas être les Castro-Gontériens, justement. Ouais. On va aller vraiment dans les profondeurs, donc beaucoup plus loin, chercher justement les participants à cet événement, donc qui viennent justement de l'international pour présenter le meilleur de ce que nous avons à montrer.
0: Oui. Et quand vous dites carré d'Afrique, l'Afrique c'est un grand continent avec beaucoup de pays. Est-ce que tous les pays seront représentés à Château-Gontier pendant cette troisième édition?
4: En tout cas, toute l'Afrique, toutes les parties de l'Afrique, du nord au sud, de l'est à l'ouest. L'idée c'est justement de dire que de casser les préjugés, parce que quand on dit l'Afrique c'est pas une seule, c'est pas une culture, mais il y a une telle variété que la mettre réellement en vitrine, c'est compliqué. On essaie vraiment de présenter l'ensemble des parties de l'Afrique pour justement expliquer à ceux qui viennent au festival quels sont les rois, enfin quels sont les subtilités, qu'est-ce qui change de tel pays à tel autre pays. J'ai dit au Cameroun, par exemple, d'où je viens, on a 228 ethnies au Cameroun, seulement au Cameroun, pour dire, pour ne pas parler de l'Afrique. Donc c'est très riche, c'est un continent énormément riche, varié, et on tient vraiment à essayer de présenter ne serait-ce qu'une infime partie de cette richesse des cultures africaines, et également de montrer ce développement économique de l'Afrique qui n'est pas souvent mis en exergue dans les communications locales. Donc oui, on prend sur nous de présenter la belle Afrique, celle que j'ai connue et celle que je continue de connaître.
0: Merci de promouvoir les cultures africaines. Carré d'Afrique, c'est un festival.
4: Soutenu
0: par des associations. Quelles sont les associations qui participent à ce Carré d'Afrique?
4: Donc l'association Carré d'Afrique est soutenue par des associations comme les associations cinéma et culture d'Afrique
0: qui est venue tout à l'heure,
4: c'est un de nos partenaires.
0: Oui.
4: Et on est vraiment heureux de fédérer avec eux pour présenter le continent africain. On a d'autres associations, on a des associations comme Nantaba, l'association locale de Château-Gontier, ces associations-là qui font la solidarité internationale, amitié franco-berbère entre Nantaba.
0: D'accord.
4: On a des associations qui viennent de la région parisienne comme Au Regard Lointain de Villecrène, Cœur Camer Association. On a des associations qui arrivent du Ghana, hein, l'association des femmes, l'association des Ghanéens des pays de la Loire.
0: Oui.
4: On a vraiment une variété d'associations qui est représentée de l'Afrique.
0: De l'Afrique. OK. C'est un festival. Et qui peut participer à ce festival exactement?
4: Est-ce qu'il y a des critères? Tout public. Tout le monde, tous ceux qui ont à cœur de présenter l'Afrique, qui veut concourir justement à faire valoir le Made in Africa, c'est tout le monde. Hein. Ça peut être un Français qui a vécu en Afrique. Oui. Je vais prendre l'exemple d'une des panélistes qui arrive du Cameroun, Mélo Allo. Elle est très connue sur les réseaux sociaux. C'est une Française installée au Cameroun, mais qui a un exemple d'intégration dans le sens contraire, d'une Française qui est super intégrée en Afrique et qui aujourd'hui vient être une des panélistes de Carré d'Afrique, mais également qui va aller en cuisine préparer des repas africains. africain avec des autres Français, les Français qui viendront assister à cela. Donc c'est vraiment c'est un lieu de d'échange entre les cultures, peu importe l'origine, peu importe le pays, hein, mais voilà, tous ceux qui veulent soit les curieux qui ne connaissent pas l'Afrique et qui ont envie de découvrir, ou ceux qui sont totalement connaissent bien le continent et qui veulent justement se ressourcer ces trois jours-là comme s'ils étaient en Afrique.
0: OK, je vais reprendre peut-être ma question, j'ai été mal entendu. Je voulais dire que pendant ce festival, il y aura des exposants, c'est
4: oui,
0: ça?
4: Oui, bien sûr.
0: Et qui peut exposer? Est-ce qu'il y a des critères? Est-ce qu'on peut encore s'inscrire pour exposer pendant ce troisième festival qui va se dérouler? Rappelez-moi les dates, sinon rappelez-moi les dates.
4: Le 3 au 5 juillet. Donc il y a des exposants, comme associatifs, comme j'ai dit tout à l'heure, et puis il y a des entrepreneurs, il y a des artisans, donc c'est ouvert à tous ceux justement qui veulent présenter le Made in Africa.
0: D'accord.
4: Et il y a encore quelques places de disponibles pour pouvoir participer comme exposant.
0: Est-ce qu'il y a des critères pour s'inscrire?
4: Il y a un lien pour pouvoir prendre une place. Après, il y a des tarifs aussi pour ceux qui sont déjà membres de Carré d'Afrique depuis plusieurs années. Ils ont un tarif préférentiel.
0: Et ce lien, est-ce que les auditeurs ou bien ceux qui veulent peut-être encore s'inscrire pour exposer pendant ce festival, est-ce que ce lien, vous l'avez pour communiquer à ceux
4: qui Elo Asso, sur Elo Asso, nous avons tous les liens de nos billetteries dessus, soit pour les expositions, la soirée de gala ou pour le cinéma également, puisqu'on a une projection cinématographique au cinéma de Château-Gontier.
0: Voilà. Je veux dire, par exemple, quelqu'un qui est du côté de Nantes, la ville la plus proche, ou de Bordeaux, qui est un exposant, qui dit, bon, j'ai entendu parler des carrés d'Afrique, je viens pour exposer.
4: Oui.
0: Comment je dois avoir les informations pour pouvoir faire les démarches?
4: Il peut déjà nous contacter par téléphone, au 06 95 64 82 27.
0: Comme je m'ai dit à tout le monde, c'est votre numéro de téléphone, vous allez très vite. Allez tout doucement pour ceux qui veulent peut-être prendre des notes.
4: Oui. D'accord, donc 06 95 64 82 27.
0: D'accord.
4: Numéro de téléphone, adresse mail, info@carredafrique.com. Avec ces éléments, il peut directement nous joindre et on lui donnera justement les lignes à suivre, les directives à suivre pour être présent avec nous comme exposant au festival.
0: Vous avez aussi des liens sur les réseaux sociaux aussi, je pense.
4: On est présent sur les réseaux sociaux, Instagram.
0: Et comment on peut vous retrouver sur les réseaux sociaux aussi?
4: Carré d'Afrique.
0: Carré d'Afrique.
4: Oui.
0: On écrit comme on entend.
4: Carré d'Afrique, tout attaché, oui. Site internet carredafrique.com également.
0: Oui. OK, on va faire une pause musicale et écouter un peu. J'espère que c'est la bonne voix.

0: Merci, nous sommes toujours sur Radio G. Nos invités sont dans le studio et il y a de l'ambiance. Nous ne sommes pas à la télé, mais il y a de l'ambiance. Nous recevons les membres du Festival Carré d'Afrique. Et tout de suite, nous allons aborder le programme concrètement. C'est la troisième édition. Rappelez-nous les dates.
1: C'est du 3 au 5 juillet.
2: C'est ça, du 3 au 5 juillet à Château-Gontier, avenue Carnot.
0: Ok. Est-ce qu'on peut avoir en détail tout le programme de ce festival?
2: Bien sûr. Alors, programme commence le vendredi 3 juillet à 10h. Oui. Il marquera le lancement officiel de la troisième édition de Carré d'Afrique autour de l'excellence africaine au-delà des frontières. Donc on ouvre le festival ce vendredi-là. Ensuite, à 11h, les amateurs de gastronomie pourront participer à un atelier de cuisine africaine animé par Mélo sur réservation, bien évidemment. Donc pour tout ce qui est réservation, n'hésitez pas à aller sur Eloasos, Carré d'Afrique. Et ensuite, vous pourrez accéder à tout ce qui pourra être fait durant l'événement.
0: Mmh.
2: L'après-midi sera consacré à la culture et aux arts, avec des présentations musicales venues de plusieurs pays d'Afrique.
0: D'accord.
2: Vous pourrez notamment découvrir la chorale africaine Flamme de Joie, puis les artistes Madidja Hector du Sénégal et Sierra Mor du Cameroun. À la suite de ça, vient l'élégance avec un défilé de mode de la styliste Benga, mettant en valeur le savoir-faire et la créativité africaine. L'après-midi continue de 17h30 à 19h avec une conférence qui réunira plusieurs experts et entrepreneurs autour du thème « Le réseau, une clé de la réussite, les leviers de la réussite en entrepreneuriat ». La soirée se poursuivra avec un débat et une rencontre littéraire en compagnie d'auteurs et de personnalités engagées dans la valorisation des cultures africaines.
0: Et tout ça, ça sera à Château-Gontier, dans une salle bien précise.
2: Faut savoir que le festival, il est ouvert. C'est-à-dire que c'est vraiment plusieurs chapiteaux avec plusieurs stands et il y a plusieurs associations qui se présentent.
0: Ah,
2: et en parallèle, il y a les différents événements que je suis en train de citer.
0: De citer, ouais.
2: Exactement.
0: Merci.
2: Et là, à la fin, du coup, du vendredi, ça se finira par plusieurs présentations musicales. Donc la première, Nonom Miwa, artiste béninoise, de 21h à 22h30. Puis enfin, Sedek, artiste franco-ivoirien, de 23h à 23h30. Donc il y aura des scènes dédiées à ces différents intervenants. Donc la scène 1 et la scène 2 qui seront réparties sur l'ensemble du festival.
0: Du festival, d'accord. Oui, et ça c'est la journée du vendredi.
2: Exactement.
0: Et samedi.
2: On poursuit sur le samedi. Ensuite.
3: Alors pour le samedi, la journée commencera dès 9h avec un tournoi de football avec la participation des équipes africaines de la diaspora, donc la Côte d'Ivoire, le Cameroun, le Ghana, le Mali, la Guinée, et aussi accompagné d'une équipe française.
0: Mmh. Oui, rappelez-vous que la Côte d'Ivoire a battu la France.
3: Bon. En effet.
2: Match amical, on oubliera.
3: En effet. Ensuite, à 11h30, on va enchaîner.

0: Moreno par Blaise Pascal Tanguy sur le thème des modèles de réussite. À 15h30, nous avons une conférence dans le vif du sujet avec un panel d'experts, dont Monsieur Dieudonné Ngoumou de la mairie de Paris, Madame Nadège Brûlé-Essono, psychologue, et le docteur Roderick Choukouane. Ils aborderont les déplacements transculturels et leurs conséquences. C'est un sujet assez profond, sociétal et plutôt actuel. Et ensuite, pour finir l'après-midi, nous aurons un voyage sensoriel avec de la danse traditionnelle rwandaise. Suivi à 18h du spectacle Sirakan. C'est un conte transmis par Bamouni Tatatasala. Une belle histoire de transmission entre une grand-mère et sa petite-fille. Et enfin, la soirée, dès 20h, ce sera place à la soirée de gala, avec au programme un défilé de mode pour le côté un peu plus glamour. Ensuite, niveau musique, nous aurons le groupe Burkinabé Kandi et l'artiste musicien camerounais canadien, Monsieur Valentino. Et tout ceci se déroulera jusqu'à environ 4h du matin.
1: 4h du matin.
2: Faut savoir que la soirée de gala, elle aussi est vraiment collée au festival. Donc cette avenue, l'avenue Carnot, donc à les deux scènes, les différents emplacements des associations, et juste vraiment collé, il y a cette salle de fête là qui sera réservée à la soirée de gala. Donc vraiment tout est à côté, on peut pas vraiment
1: louper.
2: C'est ça. Ça à préciser parce que
1: oui.
2: On s'imagine pas vraiment.
1: Tout ce que je voulais. Oui, on va peut-être pour le dernier programme. Exactement. Voilà. Oui.
3: Et donc du coup pour le dimanche 5 juillet qui est la journée de clôture du festival, à partir de 10h, il y aura un ciné-débat autour du film Silence en présence du producteur Patrick Ken Kalala. Et à 13h, vous pourrez découvrir les danses traditionnelles du Rwanda, qui dureront environ une demi-heure. À 14h, il y aura une grande conférence qui réunira des agriculteurs d'Europe et d'Afrique autour du thème « Témoignages croisés d'agriculteurs des deux continents ». À 16h, de 16h à 17h, il y aura un concert du groupe Bekar. Et de 17h à 18h30, il y aura le spectacle « Ubu en Afrique ». Et du coup, à 20h, il y aura la clôture de la troisième édition du Festival Carré d'Afrique. Sans oublier que tout au long du festival, le festival sera tout public. Il y aura des jeux ludiques pour les enfants. Il y aura de la restauration sur place.
1: Oui.
3: Il y aura aussi l'accès pour les personnes à mobilité réduite.
1: Oui. Et ce que je voulais savoir, est-ce que l'entrée de ce festival est gratuite?
4: Oui, l'entrée du festival est gratuite. D'accord. Hormis les réservations dont parlait William, tout ce qui est à réservation, comme la soirée de gala, ou bien en cuisine avec Mélo et le cinéma, ces différentes activités ont un tarif.
1: Les auditeurs peuvent.
4: Bien sûr. Donc la soirée de gala avec réservation et repas, c'est 30 euros le ticket. Le film Silence, c'est 3,50 €. Et puis également en cuisine avec Mélo, qui est pour une réservation de 10 euros.
1: Et pour les prestations des artistes comme Nuno Miwa ou d'autres personnes.
4: Les concerts, tout est gratuit.
1: Tout est gratuit.
4: Oui.
1: C'est ça. En tout cas, merci pour le bonheur que vous offrez aux festivaliers. Et nous allons continuer un peu encore en musique pour faire une pause en attendant de revenir sur les autres informations de ce festival qui va se dérouler. Rappelez-nous encore les dates.
4: Du 3 au 5 juillet à Château-Gontier, sur l'avenue Carnot. C'est vraiment la promenade principale de la ville de Château-Gontier.
1: Oui, vous habitez à Château-Gontier, peut-être vous connaissez parfaitement le lieu.
3: C'est
1: quelqu'un qui vient de la Côte d'Ivoire, qui vient pour la première fois à Château-Gontier, qui met son GPS. Est-ce qu'il y a une adresse exacte?
4: 32 avenue Carnot.
1: Merci.
4: 53 200 Château-Gontier.
1: Merci. Et on fait une pause en musique.
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1: Vous êtes toujours sur Radio G. Merci à ceux qui viennent de nous prendre en marche. Nous sommes avec

0: On laisse le morceau en fond sonore, pour revenir à eux, et puis parler de ce festival qui va se dérouler. On rappelle encore la date et le lieu aux auditeurs qui nous écoutent. Et comment est-ce qu'il faut... Oui, c'est pas grave, petit frère, c'est nos fistons. Et comment est-ce qu'on peut se déplacer pour quelqu'un qui n'est pas à Château-Gontier, pour quelqu'un qui habite à Paris, qui habite à Nantes, comment cette personne peut se déplacer pour aller jusqu'à vous pour suivre ce festival? Oui, maintenant, vous avez la parole.
1: pour rappeler les dates de l'événement, c'est du 3 au 5 juillet à Château-Gontier, avenue Carnot. Pour s'y rendre, plusieurs moyens. Il y a le bus, bien évidemment, avec la société Aléop, qui fait plusieurs destinations, entre notamment Angers-Château-Gontier, Laval-Château-Gontier, Sablé-Château-Gontier,
2: Nantes-Château-Gontier
1: aussi, mais faudra passer par le train. Donc il y a vraiment plusieurs moyens d'y arriver.
0: Plusieurs moyens pour aller à Château-Gontier.
1: Effectivement, et le covoiturage fonctionne très bien parce que Château-Gontier est la sous-préfecture de Mayenne, donc il y a toujours du mouvement par cette ville-là qui permet donc une bonne utilisation du covoiturage pour aller sur le site.
0: Et qu'est-ce que vous attendez exactement du public pour cette troisième édition?
3: Déjà que le public réponde présent. Ouais. On attend qu'il y ait un vaste... Enfin, on souhaite vraiment qu'il y ait plus de monde cette année que l'année dernière. Bon, on espère, c'est logiquement ce qui se passe avec les évolutions des événements. Donc, on attend un grand public qui est prêt à venir justement partager avec nous ce moment-là. Ces beaux moments, c'est un véritable voyage... voyage en Afrique que nous proposons pendant 3 jours en Mayenne. Donc, faut pas hésiter à venir profiter de cela.
0: 3 jours pour connaître l'Afrique.
3: Pour connaître l'Afrique, pour rencontrer les entrepreneurs africains qui arrivent. Hein, beaucoup viennent même d'Afrique. Donc ici, nous interpellons également les entrepreneurs français, les investisseurs français qui ont envie de rencontrer. On a la Chambre du commerce du Cameroun qui arrive avec ses artisans. Donc c'est très important de souligner cela parce que c'est également un forum, enfin c'est une espèce de forum économique également qui se joint à l'événement cette année. Donc oui.
0: Merci madame de montrer le vrai visage de l'Afrique aux Européens. Et puis est-ce que vous avez un mot à l'endroit de ceux qui vous aident, de vos partenaires, de tous ceux qui vous soutiennent?
3: Bien sûr. Tout ceci ne sera pas possible. Hein. Tout ceci ne serait pas à la troisième édition si on n'avait été l'accompagnement que nous avons. Autant nous accompagnons les entrepreneurs pour la mise en vitrine, nous accompagnons les associations, nous créons justement cet espace pour promouvoir l'entrepreneuriat et la culture. Il y a par exemple la maïotique là derrière nous qui justement sait que je suis également un petit coaching pour elle. Ouais. Donc on est vraiment à l'écoute pour porter également, aider les entrepreneurs à porter leurs événements. Donc c'est pour ça que on se dit que on a besoin de soutien et que on ne peut pas réussir de gros événements tant qu'on n'est pas soutenu. Donc ici je tiens à remercier tous ceux-là qui nous ont soutenus jusqu'à présent, nos sponsors, hein, la mairie de Château-Gontier, quand même, pour dire que la mairie de Château-Gontier nous accompagne véritablement sur cet événement, nous met à disposition le matériel technique et puis également nous a octroyé un financement pour cette édition. Nous avons également un financement, on a reçu un financement dans le cadre du FDVA, donc le département, et ça on peut vraiment dire, on dit merci. C'est vrai qu'après, avec la culture, la DRAC et toutes avec toutes les coûts financiers, on n'a rien de ce côté-là. Donc, tout est la bienvenue pour nous aider vraiment à porter des gros projets d'envergure comme ceux-là, parce que ça nécessite beaucoup d'argent dans le budget global. Donc on a Emmaüs aussi qui est un bon partenaire qui nous soutient vraiment dans la logistique, dans vraiment l'accompagnement. Ça c'est depuis la première édition. Donc je tiens à remercier vraiment Jacques Beauvalet, le président d'Emmaüs, de la Mayenne. Donc avec vraiment justement vous, hein, Radio GF, vraiment même la communication
0: merci,
3: à travers tous les partages, tous les donc j'apprécie vraiment ça. Oui. Merci Paul, merci pour ce que tu fais pour nous, pour l'Afrique. Et bah, que Dieu t'aide vraiment à continuer dans cette lancée-là. Donc, tous les autres médias, le salon de l'entrepreneuriat féminin, le SAIEF, c'est Madame Demani Élisée, donc qui sera une des panélistes de l'événement, mais qui est également une de nos coachs mentors qui nous soutient depuis le début et qui arrive du Cameroun pour l'événement. Le restaurant 2M à Château-Gontier, le Crédit Mutuel, la CRTV, la chaîne nationale du Cameroun, qui nous soutient également. Donc, du coup, j'ai cité tout à l'heure la Chambre consulaire économique du Cameroun, les mines et l'énergie, la CCIMA. Donc, voilà, on a des partenaires comme ça, comme Blaise Pascal Tanguy. Il est promoteur du cinéma, du festival du cinéma. Et donc, du coup, qui est également un de nos partenaires cette année. Donc voilà, je pense que j'ai des personnes,
0: merci
3: à tout le monde, vraiment, nous existons, nous continuerons d'exister avec votre soutien.
0: Et puis merci à vous aussi d'accompagner cette nouvelle génération que vous formez pour prendre la relève africaine. Merci encore à vous.
3: J'ai oublié vraiment un de nos sponsors officiels. J'ai pas le droit d'oublier les soins et santé de Savigny le Temple. D'accord. Franchement, il a soutenu cette édition et ils auront le volet santé, village santé de l'événement. Donc ce qui sera un coin où on pourra faire des consultations gratuites, rencontrer des médecins. Donc ils arrivent de la région parisienne, ils ont 5 centres de santé en Île-de-France et donc ils auront le côté santé de notre événement. Ils soutiennent vraiment notre événement cette année et je dis merci au docteur Choukwan Rodrigue.
0: Ok, merci à vous de venir jusqu'à nous pour nous parler de cette troisième édition du Festival Carré d'Afrique et puis des activités qui vont se dérouler autour de ce festival. Les portes de notre radio vous sont grandement ouvertes. Vous pouvez revenir quand vous voulez avant le festival. Et puis, on va laisser la place à notre sœur Lucie qui va nous parler de... Laura, pardon. Voilà, aujourd'hui, je n'ai pas la tête. Mais avant ça... Nous allons écouter un morceau d'Alpha Blondy en attendant que notre invité s'installe. C'est parti.

c'est pour notre ami personnel, notre ami fidèle de Radio G qui s'appelle Pascal. Nous l'aimons. Et nous allons terminer avec notre dernier invité. C'est une dame, une dernière invitée qui s'appelle Laura. C'est ça, je ne me suis pas trompé. Bonjour Laura, merci d'être avec nous. Oui. Voilà, un peu rapidement parce qu'on a eu du monde, beaucoup d'invités ce dimanche. Vous êtes là, est-ce que les auditeurs peuvent vous connaître plus rapidement? Vous pouvez vous présenter brièvement?

Ah oui, oui. Oui. Vous avez donné la date samedi 13 juin 2026. Ça sera où exactement ?

et pour des gens qui veulent créer, enfin, participer avec des stands, comment est-ce qu'ils peuvent avoir les informations pour s'inscrire?

0: Ah oui, d'accord. Et vous, vous l'accompagnez quand exactement?
1: Moi, Paul, le même jour en fait, le même jour. Moi, je viens à la radio avec Pascal du coup de 10h à midi. Mm-hmm. Et après, bah, je rejoins la maîtresse de l'événement pour une animation et du coup poser mon œuvre d'art et pourquoi pas faire des rencontres et pourquoi pas ouvrir d'autres portes peut-être là-bas. Ouais. Avec eux, mais il faut pas hésiter hein, surtout. Enfin, je pense que même s'il y a une heure de route, deux heures de route, faites-les, venez. Même si vous vous présentez pas, venez nombreux en fait et nombreuses et venez découvrir aussi notre monde. Hein. À un moment donné, je pense que les déplacements, il est important pour tout le monde. C'est okay. Pour nous comme pour vous. Hein.
0: Merci. Merci. On va donner la parole à Laura pour terminer et on rappelle encore la date de l'événement, le lieu. Merci, merci encore. Et puis, vous aurez l'occasion de revenir nous voir pour qu'on en parle de vos activités en long et en large sur Radio G et dans l'émission Aide Afrique. Un dernier mot pour les auditeurs qui vous écoutent.
2: Merci, merci à Radio G, comme ça, de vraiment d'encourager en fait et de promouvoir les talents locaux, les métiers également. Vraiment, tous ensemble, on va beaucoup plus loin. Mettons en lumière tous les talents d'ailleurs qui font du bien justement. En venant ce samedi, donc 13 juin, donc de 11h à 21h. Merci à tous.
0: Ok, merci, et on va vous accompagner avec cette musique. C'est parti.

Voilà, toute chose a une fin. C'est la fin de notre émission. Merci, merci vraiment à nos invités. Je pense à Paloma Miguet, à l'Association Cinéma et Culture d'Afrique et aux membres du Festival Carré d'Afrique qui se sont déplacés depuis Château-Gontier pour venir nous voir à Angers avec une génération remarquable. Et à vous aussi, chers amis auditeurs, de rester en notre compagnie. Le programme continue et ne bougez pas. On se retrouve dans 15 jours pour un autre rendez-vous de la musique d'Africa et de cette diaspora. Prenez soin de vous et bon dimanche soir. On n'oublie pas le proverbe de ce jour. Et le voici. C'est l'œil qui regarde où on pose le pied. Méditons ensemble pour équilibrer notre vie quotidienne. Je vous aime, portez-vous bien,

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0: Et oui, nous nous retrouvons donc au lac de Maine, troisième direct au lac de Maine pour tout Angers bouge. Une très très belle journée, vraiment extraordinaire. Et je laisse la parole à notre ami Luc qui nous a rejoint et je te passe les palmes, mon cher Luc.
1: Eh bien, écoute, je prends les palmes et le tuba. Et je suis donc pour cette dernière séquence de tout Angers bouge. J'ai en face de moi Thierry Allègre. Bonjour Thierry Allègre.
2: Bonjour.
1: Vous êtes responsable de l'association. De quelle association ?
2: Alors, je suis président de l'association Angers Natation Course, en Angers, qui a 1200 adhérents, et qui fait entre autres aussi de la nage en eau libre.
1: De la nage en eau libre. On va voir ça. Surtout, là, vous êtes là aujourd'hui pour une manifestation. Alors là, je ne savais pas qu'on était aussi anglophone que ça à Angers, puisque vous organisez une manifestation qui s'appelle Swim in Maine. C'est ça ?
2: Oui, c'est ça.
1: Alors peut-être qu'on devrait dire Swim in Maine.
2: Swim

0: à peu près toujours sur le mois de juin là, avec en même temps que tout en Gébouge.
1: Alors il y a eu deux journées là, le 6 et le 7 juin, c'est ça?
0: C'est ça, tout à fait.
1: Alors moi ça m'impressionne parce que le 6 juin, il y avait trois épreuves. Il y avait six épreuves. Il y avait trois épreuves, excusez-moi. C'était quoi ces épreuves le 6 juin?
0: Alors, sur le 6 juin, ce sont des épreuves, on va dire, qualificatives pour les championnats de France et la Coupe de France au libre. Donc, elles font partie du circuit régional des ligues, de la Ligue Pays de la Loire, de la région Pays de la Loire. Donc, il y a cinq épreuves en tout. Et ces trois épreuves faisaient partie de cette... deux épreuves. Pas l'épreuve avec Palme, mais les deux épreuves, le 2500 km.
1: Vous y allez un peu quand même.
0: Ouais, je suis dur avec les nageurs. Oui. Donc 2500 mètres et le 5000 mètres sont deux épreuves qualificatives.
1: Ouais. Alors ça se passe sur le plan d'eau, sur le lac de Maine, là?
0: Oui, bien sûr. Les bouées sont mouillées sur le plan d'eau, donc 8250 mètres, c'est la distance maxi autorisée par la FFN. Mm-hmm. Et on fait ou deux tours ou quatre tours.
1: Ou quatre tours. Le temps qui a été mis pour le meilleur, c'était combien hier?
0: Alors, les meilleurs, sur le 5 km, on nageait en 1h05.
1: Ouais.
0: Et sur le 2500 mètres, en 31 minutes.
1: Alors, est-ce que c'est... parce que souvent, quand on parle de natation en eau libre, on imagine plutôt de la rivière, plutôt du fleuve. Là, on est sur un lac. C'est différent?
0: Alors... il y a des petites subtilités. Par exemple, en rivière, il va y avoir du courant. Donc, il va falloir gérer cet aspect-là. S'il y a trop de courant, ça sera d'ailleurs pas possible de nager, puisque on nagera dans le sens du courant, mais on ne pourra pas nager contre le courant.
1: Mm-hmm.
0: En mer, ce seront les vagues, également le courant, éventuellement les baïnes, les choses comme ça. Sur lac, l'eau est beaucoup plus calme. C'est beaucoup mieux pour évoluer. On est moins gêné par les vagues. Enfin, ça dépend de la taille du lac, mais sur le lac de Maine, on n'est pas trop gêné par les vagues, ni par les courants, parce qu'il n'y a pas trop de courants non plus sur le lac de Maine.
1: Et aujourd'hui, donc, c'était les distances étaient beaucoup plus courtes, 250 et 750 mètres, c'est ça?
0: Alors, aujourd'hui, effectivement, c'était une journée dans le cadre de Tout en Gébouge, une journée de découverte pour l'ensemble des familles, des angevins qui viennent donc autour du lac. Et là, effectivement, le 250 mètres, c'était plutôt réservé aux 8-12 ans, aux jeunes. Alors, bien sûr, ils doivent savoir nager, puisqu'on allait quand même au large, on n'avait pas pied, et bon, accompagné de leurs parents. Et puis le 750 mètres, au-delà de 12 ans, jusqu'à notre adhérente la plus âgée à 81 ans. Donc vous voyez, on peut aller loin.
1: Elle était encore un peu jeune, quoi, finalement.
0: Oui, voilà. Bon. Elle a encore quelques années devant elle.
1: Alors, l'association Angers Natation Course, parce qu'on est dans Tout en Gébouge, et Tout en Gébouge, c'est une manifestation qui a pour but de présenter le panel d'activités qui est possible à faire sur Angers. Et donc, il y a cette association Angers Natation Course, pardon, excusez-moi. Qu'est-ce qu'elle propose à l'année, cette association?
0: Alors, effectivement, on nage la plupart du temps, puisque on va dire de mi-octobre jusqu'à mi-avril en piscine. Enfin, la saison, on a deux saisons. On a la saison de piscine qui va débuter en septembre et finir en juin, juillet, mi-juillet, et la saison au libre qui va commencer, on va dire, fin avril jusqu'à fin septembre. Voilà.
1: D'accord. Et comment on fait? Parce que est-ce que c'est une association de compétition ou c'est une association qui accueille aussi de la pratique, on va dire, récréative ou ludique?
0: Alors, Angers Natation Course, c'est une grosse association, 1200 adhérents.
1: Mm-hmm.
0: Les compétiteurs, c'est environ 250-260 adhérents. Donc, vous voyez que la plus grosse partie de nos adhérents sont des adhérents, on va dire, loisirs, santé. Mm-hmm. D'ailleurs, en plus de notre activité sportive au libre, on a une activité nage forme santé pour les personnes qui ont des longues maladies ou qui sortent d'opérations. Et une grosse école de natation également, avec des stages j'apprends à nager aux aisances aquatiques pour essayer de lutter

0: contre des noyades. Hein. Donc là, on a un rôle sociétal important, effectivement. Parce que chaque été, malheureusement, des jeunes, ou des moins jeunes d'ailleurs, se noient. On a également cette activité eau libre qu'on commence à développer, qu'on essaie de développer depuis 2 ans, 3 ans maintenant.
1: Alors, là, on arrive en fin de saison. Votre saison à vous, elle commence au mois de septembre?
0: Alors la saison, on est dans la saison au libre,
1: oui.
0: qui dure jusqu'à fin septembre environ. Oui. Mais en revanche, la saison en bassin, en piscine, commence en septembre,
1: oui,
0: pour se finir mi-juillet avec les championnats de France Open, qu'on appelle Open.
1: Et pour s'inscrire, parce que maintenant on va être dans le concret, on arrive presque à la fin de cet entretien, pour être dans le concret, si on veut s'inscrire à Angers Natation Course, comment on fait?
0: Alors les inscriptions, c'est le mercredi 17 juin. Le
1: Oui,
0: c'est mercredi 17
1: juin. Ah là là, c'est
0: tôt. Oui, on commence tôt. Dès le mois de juin, on a fait déjà 800 inscriptions dès le mois de juin.
1: Ah oui, ça
0: et
1: va
0: on finir. On finit en septembre. Donc les inscriptions, c'est le 17, mercredi 17 juin après-midi, samedi 20 juin au matin, et puis mercredi 24 après-midi et samedi 27 au matin.
1: Et pour s'inscrire, il faut apporter quoi comme document?
0: Pour s'inscrire, si vous êtes déjà inscrit en génatation, pas grand chose. Si vous n'êtes pas inscrit en génatation, alors pour les jeunes, nos entraîneurs font des tests. D'ailleurs, pour les jeunes, mais même pour les adultes qui veulent intervenir en loisir, ils vont faire une petite test. Donc, vous amenez votre maillot de bain également.
1: C'est cool.
0: Vous amenez votre maillot de bain et puis les entraîneurs s'occuperont de vous, vont regarder votre niveau et vont vous dire, je vous conseille plutôt tel cours pour pouvoir progresser, puisque bon. Notre objectif, c'est de faire progresser tout le monde, que tout le monde prenne du plaisir, que ce soit en piscine ou en eau libre. D'ailleurs, souvent les gens font les deux saisons. D'ailleurs, on travaille à Belle-Beille, la nouvelle piscine.
1: À la nouvelle piscine.
0: Voilà,
1: c'est luxueux.
0: Très belle piscine. C'est luxueux. C'est une très belle piscine.
1: Oui.
0: Et on a d'ailleurs le mardi et le jeudi soir deux séances spécialisées eau libre, puisque même au mois de février, on peut nager à Belle-Beille, puisque l'eau reste constamment à la même température, que ce soit juillet ou janvier.
1: Eh bien écoutez, monsieur Thierry Allègre, je vous remercie. Je vous avais prévenu, ça passe très très vite. Je vous remercie. On rappelle juste les dates d'inscription parce que c'est important. C'est souvent compliqué de s'inscrire pour une pratique de natation à Angers. Donc on rappelle juste les dates d'inscription.
0: Alors les dates d'inscription, c'est le 17, mercredi 17, samedi 20, mercredi 24 et samedi 27 juin.
1: Et où ça?
0: À Jean-Bouin, à la piscine de Jean-Bouin.
1: Eh bien, écoutez, je vous remercie, monsieur Allègre, pour toutes ces informations. Et je vous souhaite une bonne fin de journée.
0: Je vous remercie. Bonne journée à vous aussi.
1: Au revoir.
0: Et vive tout Angers bouge.
1: Vive tout Angers bouge.
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5: Ensuite, nous retrouvons donc l'antenne. Et là, on va faire bien sûr le bilan de cette journée magnifique. Et on va le faire avec deux personnalités donc, de la ville d'Angers. Donc, Justine David, de la direction des sports. Et Dimitri Loiseau, qu'on a entendu au tout début, adjoint au sport amateur et professionnel. Alors bien sûr, la première question toute simple, quel bilan tirez-vous de cette 14e édition de Tout Angers bouge?
6: Un bilan incroyable, c'est-à-dire que on a eu un succès fou sur les trois trails qui sont arrivés, avec des départs ce matin à 9h30 au lycée Dufresne pour le 25 km avec 1500 concurrents. Puis après nos deux départs cœur de Maine dans une ambiance de folie avec 2000 participants sur le 12 km et 1500 participants sur le 8 km. Et puis une arrivée ici au lac de Maine avec une effervescence folle jusqu'à 13h et jusqu'au trail des familles en point d'orgue avec, je sais pas, peut-être au moins 20 000 personnes sur le parc à ce moment précis. Donc la météo était de la partie, enfin il n'y avait aucune fausse note, ni dans le déroulé, ni dans l'organisation. Tout était parfait, tant de la part d'Ata que de la part des services de la ville d'Angers. et piloté de main de maître par Justine.
5: Oui, et on peut dire que Justine elle fait beaucoup de sport aujourd'hui parce qu'on l'a vu passer des dizaines de fois à vélo. Alors Justine, comment s'est passée cette participation du public cette année?
7: Écoutez, très bien. Je pense qu'il y a eu beaucoup de monde, une forte mobilisation. Il faut savoir que l'événement Tout Angers bouge, c'est un collectif, effectivement. On a notre partenaire Angers Terre d'athlétisme sur la partie trail et également beaucoup d'agents de la ville d'Angers qui sont mobilisés. L'événement, il faut savoir qu'on le démarre, c'est quasi maintenant bien 8 mois de préparation, en commençant par les trails. Et puis, on est à 6 mois de préparation avec pour le village des sports. Donc une forte mobilisation de l'agent de la ville d'Angers. D'ailleurs, aujourd'hui, on a à peu près une soixantaine d'agents de la direction des sports qui sont mobilisés.
5: Alors, on peut dire aussi que le site du lac de Maine a encore une nouvelle fois prouvé son potentiel.
7: Oui, tout à fait. Alors, avec les travaux de la pyramide, on a été contraints de réduire un petit peu le village des sports, qui s'étend cette année de la plage à l'esplanade, mais avec une forte concentration, mobilisation des associations et beaucoup d'initiations, démonstrations aujourd'hui.
5: Et aussi, on peut dire qu'il y a eu pas mal de dispositifs de mobilité. Est-ce qu'ils ont bien fonctionné, les navettes, etc. C'est nous au lycée, on l'a pas vu.
7: Hein. Moi, du coup, alors étant sur l'événement, j'aurai le retour plutôt après l'événement. Mais effectivement, on avait mis des gros moyens, notamment un partenariat avec Irigo pour mettre en place des navettes gratuites qui emmenaient de l'arrêt Lac de Maine nautique à la place Lorraine, donc qui permettait de faire des navettes toutes les 20 minutes avec une fréquence de 10h à 19h. Voilà.
5: Monsieur Loiseau, peut-on déjà parler de la prochaine édition?
6: Si vous voulez, mais c'est vrai qu'on a à peine terminé celle-ci. Parce que pour compléter ce que disait Justine, il y avait effectivement 60 agents de la direction sport et loisirs, mais c'était à peu près 200 agents de la ville d'Angers qui étaient présents aujourd'hui, entre les gens de la voirie, de la sécurité, de la police municipale qui étaient présents également pour assurer la sécurité de tous. Donc c'était vraiment un gros dispositif. Il y avait près de 600 bénévoles de toutes les associations présentes. ATA a su aussi mobiliser près de 400 personnes entre les personnes présentes sur le parcours pour aiguiller les coureurs, les personnes présentes ici pour assumer et assurer à l'arrivée la remise des médailles, les collations d'après-course, etc. J'ai sondé beaucoup de gens, j'ai essayé de trouver des gens pas contents, j'en ai pas trouvé.
5: Et c'est vrai que nous-mêmes, on a trouvé ça extraordinaire comme dispositif. Vraiment, c'est énorme, la ville d'Angers a fait un effort considérable, c'est évident.
6: Mais depuis que je suis arrivé ici, même avant déjà qu'en tant que président d'association, je savais que face à moi j'avais des gens qui étaient en capacité de répondre toujours à mes besoins. Mais depuis que je suis de l'autre côté, je n'ai pas rencontré un président d'association qui soit mécontent des services de la ville lorsqu'ils en ont besoin. Donc là, ça vient concrétiser tout ce que la ville d'Angers sait faire.
5: Très bien. Alors peut-être je vais vous demander pour terminer un mot pour conclure la journée à chacun.
6: Je suis ravi, ça vient récompenser tout le travail fait en amont depuis 8-10 mois par Justine, par Johan, par toute la direction des sports et loisirs de la ville d'Angers, par tous les agents qui sont mobilisés pour apporter tout ce qui était nécessaire au bon fonctionnement de cette journée. Ça vient récompenser les associations aussi qui ont su parler de leurs associations, les mettre en lumière, parce que il y a des sports qui sont un peu plus méconnus que d'autres, donc ça va susciter des vocations vraisemblablement. On a encore effectivement, bientôt à préparer la prochaine édition de Tout Angers bouge, mais d'ici là, on a d'autres manifestations organisées. Fin août, on a le ProStar avec deux matchs de basket de très haut niveau qui vont avoir lieu à Jeanbrun. On a le Grand Prix de patinage fin octobre. On a le Cross du Courrier de l'Ouest auquel on participe au mois de novembre. On a également le Trail de l'Apocalypse porté par ATA, mais avec les services de la ville en complément. Et puis l'Open de tennis féminin qui est porté par l'Aglo, mais auquel la ville participe également. Donc on a encore beaucoup de gros événements à tenir d'ici la fin de l'année 2026, et puis on attaquera 2027 tranquillement.
5: Et Justine David, un petit mot?
7: Pour conclure, c'était une belle journée, une belle fête du sport, comme on aime souvent le dire. Voilà.
5: En tout cas, nous avons été vraiment fiers et vraiment heureux de participer avec vous à cela. Franchement, c'est une superbe expérience. On espère la renouveler, bien entendu.
7: Merci à vous également.
6: Oui, merci pour vos questions. J'ai vu que vous avez mobilisé beaucoup d'associations qui sont succédées. Oui, ça vous a fait aussi une belle journée. Donc, bravo à vous également. Merci à tous.
5: Merci beaucoup.

0: Il y a quoi?
1: Oui. Et il nous reste très peu de temps pour faire un bilan entre nous. Alors déjà, on va remercier tous ceux qui ont participé au stand, ceux de ce matin, Yann, Pascal, et puis bien sûr ceux de maintenant, Julien, Guy, Jean-Pierre, Luc. Voilà, donc toute l'équipe était là vraiment pour tout participer.
2: Et merci Bruno pour toute l'organisation parce que tu as quand même beaucoup travaillé.
1: Comme vous. Comme vous. En tout cas, on peut vous dire vraiment qu'on a passé une superbe journée.
0: Exactement Bruno, on a passé une très très belle journée. Moi ça m'a donné envie de faire du sport. Je crois que j'attendrai pas les résolutions de l'an prochain pour me lancer. Hein. Voilà. C'est non, parti dès demain.
1: Tout s'est déroulé parfaitement, les gens ont joué le jeu. Et franchement on a passé une superbe journée, on a eu le temps avec nous en plus.
0: Ah, exactement,
1: le temps est là. Donc, on vous rend l'antenne et on vous dit, faites du sport.

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Et oui, bonjour et bonsoir à toutes et tous. Bienvenue dans ce générique eh bien, au format un peu particulier, un peu raccourci, pour vous faire eh bien, profiter au mieux de la 14e édition du Tout Angers Bouze. Vous l'avez entendu, vous le savez sûrement. Édition eh bien, qui se termine à l'instant hein, avec la cérémonie de clôture hein, qui commençait à 18h elle aussi, en ce moment même sur l'esplanade du lac de Maine. Eh bien, j'en profite pour remercier mes collègues de la radio d'avoir couvert l'événement hein, sur place. Bravo à vous. Et puis surtout un grand bravo à tous les participants, participantes, nombreuses associations présentes, hein, vous l'avez entendu aussi, et puis aux organisateurs, et bien sûr aux bénévoles que j'imagine nombreux. Alors, pour moi, ce dimanche, eh bien, je vais vous proposer une émission d'une heure, et oui, jusqu'à 19h, hein, comme d'habitude, mais d'habitude, on commence à 17h. Et donc, bah, vous l'avez deviné, je suis un peu seul dans le studio, quoique j'ai quand même croisé Paul sur le parking, ça fait toujours plaisir. Ce qui m'amène donc eh bien, à saluer chaleureusement toute l'équipe de générique, donc Audrey, Gaël, David et Yann, bien sûr, que j'espère croiser sur le chat. Alors le chat hein, de l'émission, enfin de toutes les émissions de Radio G, hein, vous allez sur le site radio-g.fr et vous cliquez sur le bouton vert en haut à droite et vous verrez une fenêtre s'ouvrir tout simplement. Vous mettez un pseudo, votre prénom et puis vous pourrez interagir avec moi et avec les autres. N'hésitez pas, c'est libre de tout engagement comme dirait l'autre. Alors cette petite émission d'une heure eh ben, va moi me permettre d'évoquer une œuvre qui mérite un peu plus qu'une chronique de 15 minutes, mais qui peinerait peut-être à tenir en 2 heures d'émission, quoique, en la préparant, j'ai bien vu qu'il y avait pas mal de choses à dire. Mais bon, on verra bien ce que j'arriverai à caser d'ici 19h et si j'y reviendrai plus tard. Eh bien, ce dimanche, nous allons donc découvrir ensemble toute la richesse des animatrix. Alors les animatrix hein, sont justement des courts-métrages d'animation très riches les uns par rapport aux autres et richesse également illustrée par sa BO remplie de morceaux géniaux et hétéroclites dont en voici un de suite sur Radio G.

Voilà, les animatrix, vous entendrez peut-être parler d'animatrix comme un film, mais c'est surtout une anthologie, c'est-à-dire c'est une série de 9 courts-métrages d'animation sortis en 2003 et qui évolue et même développe l'univers déjà assez vaste de la saga des Matrix. Et oui, ça n'étonnera pas grand monde, mais je n'avais encore, en 3 ans de radio, encore jamais évoqué vraiment les animatrix. Et cette heure-là, eh bien, me permet, eh bien, au moins de le survoler, on va dire. Eh bien, on va commencer dans l'ordre chronologique dans lequel ils sont diffusés, avec le premier d'entre eux, qui se nomme Le Dernier Vol d'Osiris, écrit par les Wachowski, hein, bien sûr, les créateurs et auteurs de la saga Matrix. Alors celui-là est entièrement en images de synthèse, c'est d'ailleurs le seul, et il fait le pont entre les films Matrix 1 et 2, où dans le 2 justement on évoque rapidement le dernier vol de l'Osiris. Et donc voilà, en résumé, qu'est-ce qui se passe dans cette petit court-métrage? Eh bien, l'équipage donc de l'Osiris, c'est un hovercraft humain dans la saga Matrix, découvre une menace majeure concernant ce que projettent les machines dans leur guerre contre les humains, justement. Et l'équipage va donc tenter le tout pour le tout, à la fois dans le monde réel, avec les sentinelles, hein, les machines à leur trousse, mais aussi dans la matrice, afin de transmettre au plus vite bien les informations à Sion, qui est lui le dernier bastion humain. Alors, le court-métrage dure 10 minutes, mais c'est vraiment haletant, ça n'arrête pas. Et donc, il est directement relié au scénario des films. Et si celui-ci est génial, eh bien, les 2 suivants sont vraiment indispensables pour comprendre l'histoire et la genèse du monde de Matrix. Eh bien, je vous propose un deuxième titre de la BO, et puis je vous en parle juste après, et pourquoi ils sont absolument indispensables. C'est parti.

Et de retour dans Générique, donc pour la présentation des Animatrix, avec, je vous le disais, deux épisodes à suivre, puisqu'en fait c'est la seconde renaissance, partie 1 et 2, qui est en fait la même histoire découpée en deux épisodes, qui vraiment lui raconte la genèse de la matrice, dans les films Matrix, on va y arriver. Alors qu'est-ce que ça raconte en... Rapidement, on se rend compte qu'on a accès aux archives de Sion. Hein. Sion est la cité des humains dans le monde réel, hein, pas dans la matrice. Et dans les archives de Sion, eh bien, on découvre l'origine du conflit meurtrier qui opposa les machines aux humains et les différentes étapes qui vont conduire à la création et à l'avènement de la matrice des films. Alors dites-vous qu'on part de notre époque à nous, là, hein, alors presque hein, dans un futur proche, pour aller jusqu'au film, hein, jusqu'à Matrix 1. Et c'est même étonnant d'ailleurs, eh bien que le quasi-monologue, si vous avez bonne mémoire pour ceux qui l'ont vu, alors ceux qui n'ont pas vu la saga Matrix, dites-vous qu'il est encore temps de le faire, que ça reste un grand monument du cinéma et que vous ne vous ennuierez pas trop, quel que soit votre âge, et qu'il a plutôt bien vieilli sur pas mal d'aspects. Donc dans Matrix 1, un certain Morpheus, hein, pour ceux qui ne connaissent pas, explique au héros justement il s'est passé des choses dans le passé, mais on ne sait plus trop. Et justement, il n'évoque pas trop de détails. Hein. Par exemple, il annonce qu'il ignore dans la guerre contre les machines qui a frappé le premier. Mais on sait que ce sont les humains qui ont assombri le ciel. Hein. Ça, c'est sa réplique. Et si, on sait, grâce aux archives de Sion. Donc Sion, Morpheus, il y va régulièrement, hein, on va le voir plusieurs fois dans les films suivants. Mais donc je me dis, soit il n'a pas accès aux archives de Sion, mais on ne nous explique pas pourquoi, comment. Soit il ne veut pas le dire à Neo, ça non plus, on ne sait pas pourquoi. Soit à ce moment-là du scénario, je ne sais pas, l'animé n'était pas encore écrit ou quelque chose comme ça. Bref, il y a un petit quiproquo qui peut être simplement expliqué que soit il n'a pas accès, soit il pense que c'est trop tôt pour Neo d'apprendre cette vérité-là. Quoi qu'il en soit, dans la seconde renaissance, donc, en deux épisodes, je le disais, on va avoir toutes ces infos. On va comprendre à quel moment l'IA a débordé un petit peu de son cadre et à quel point ça va générer une guerre plutôt globale, hein, on va dire ça comme ça, et on va dire gagnée par les machines, hein, carrément. Alors bon, si d'à jamais hein, vous étiez un érudit et que vous aviez des éléments de réponse concernant cette petite zone d'ombre, eh bien je vous en conjure, hein, dites-le moi sur le chat, ça vous en serait grandement remercié. Mais bon, voilà, si vous ne deviez en garder qu'un, enfin plutôt deux en l'occurrence, parce qu'ils se suivent, regardez ces deux-là. Pour moi, ils sont indispensables si vous voulez vraiment comprendre la matrice de la Matrix. Alors attention tout de même à ne pas le partager avec les plus jeunes, parce que bon, la froideur et l'efficacité des machines, même si c'est un animé, il est très très bien retranscrit, donc on peut garder des images fortes en tête et tout, et de toute façon de base, il n'est pas forcément conseillé pour les plus jeunes, même si c'est un animé, hein. Ça reste les Wachowski et on est pour du support adulte, on va dire. Et bien je vous propose une nouvelle découverte musicale, hein, j'enchaîne parce que j'ai un petit peu moins de temps que d'habitude, et puis je vais évoquer ensuite les deux prochains épisodes des Animatrix. C'est parti.

Et voilà, et bien de retour sur Radio G dans Générique, où l'on parcourt rapidement, vous l'avez compris, parce qu'en une heure faire les neuf plus la BO, c'est un peu juste, mais surtout la BO est assez folle, donc je privilégie la musique. Ce que vous entendez en bête derrière, ça fait aussi partie de la BO. Vous le mettrez un petit peu plus fort tout à l'heure, mais voilà, vous avez entendu déjà, on a eu un petit peu de jazz, un petit peu d'électro bien poussé, électro funky un peu. Il y a vraiment un petit peu de tout dans cette BO. Alors elle est pour le coup pas forcément facile à appréhender, mais la valeur ajoutée est géniale, quoi, si on aime plusieurs styles de musique et surtout quand ils sont entrelacés. Et ben je vais poursuivre avec le court-métrage animé suivant d'Animatrix avec l'histoire de l'enfant. Alors ça c'est le titre français, parce que le titre anglais dit Kids Story. Alors vous allez me dire, ça veut dire la même chose? Oui, mais en fait Kids c'est aussi le nom, le prénom du personnage en lui-même, donc bah, ça fait office de doublon, quoi. Si vous voulez, Kids c'est certes un adolescent, mais c'est aussi son nom. Alors Kids justement, c'est le personnage du dit adolescent que, pour ceux qui ont vu Matrix 2 et 3, est un petit peu agaçant, il faut le dire. Je pense qu'il remplit aussi cette case-là, mais il est présent dans la cité de Sion, il vénère Neo comme étant son sauveur. Et justement, et ben dans cet animé-là, on le reconnaît pas forcément tout de suite. Hein. On va faire le lien peut-être à la fin de l'animé, mais on va comprendre et savoir comment et bien ce jeune garçon-là va sortir, entre guillemets, hein, de la matrice. Ce qui d'ailleurs va expliquer une réflexion que Neo a à Trinity dans Matrix Reloaded, dans l'ascenseur, où Trinity lui dit mais c'est normal qu'il te vénère, tu l'as sorti de la matrice, quoi, c'est toi qui l'as sauvé. Et Neo répond: je ne l'ai pas sauvé, il s'est sauvé lui-même. Et en fait, bah si on n'a pas vu les Animatrix pardon, et surtout celui-là, bah en fait on comprend pas ce qu'il veut dire. Donc évidemment, sans vous spoiler, je vous invite à aller voir aussi cet animé-là. De toute façon, ils sont tous bien pour plein de raisons différentes. Mais là, eh bien, vous comprendrez le pourquoi de cette petite réflexion. Alors cet épisode-là, particulièrement peut-être, n'est pas le plus facile à appréhender visuellement parlant. Hein. Il a un art graphique vraiment particulier. Mais justement, j'ai envie de dire... Bon, si les dessins de ce genre-là vous font un peu tiquer, eh bien, concentrez-vous sur la musique ou l'histoire, justement. Mais si vous aimez les arts graphiques et l'animation, et les deux en même temps, tant qu'à faire, eh bien, justement, quand ça sort un peu de l'ordinaire, je vous le conseille particulièrement. Histoire de l'enfant, ou Kid Story, Animatrix, vous pouvez taper ça, vous aurez déjà des esquisses de ce dont je vous parle. Je voulais enchaîner avec le deuxième animé, mais je vais encore une fois privilégier la musique. Donc je vais vous mettre un cinquième morceau maintenant déjà de la BO d'Animatrix. Et on se retrouve juste après pour l'animé suivant.

Mais voilà, j'aime bien quand on prend son temps, même si j'aime aussi les courts-métrages, la preuve. Et bien justement, j'enchaîne avec le prochain court-métrage, hein, donc des Animatrix aujourd'hui. Et ce prochain-là, et bien il est appelé simplement Programme. Alors Programme, dans l'animé, c'est un programme d'entraînement. Un petit peu comme dans le premier Matrix, si vous avez bonne mémoire, où Morpheus et Neo font popper une salle d'entraînement au combat, un dojo, si je me trompe pas, mais je crois qu'il y a un nom plus précis que ça, et où ils vont pouvoir s'entraîner au combat à main nue, pour le coup. Et justement, ces programmes qui sont des mini-matrices, on va dire, dans lesquels les humains peuvent se plonger, ça permet de peaufiner ses aptitudes de combat, etc. Mais cette fois, dans ce programme-là, dans cet animé-là, on voit un couple d'humains qui va s'entraîner au combat, certes, mais dans un décor de Japon médiéval. Et oui, d'où un petit clin d'œil que je fais à mon ami Lénaïk, qui est fan de cet univers-là. Si ça fait longtemps que tu as vu cette animatrix-là, alors j'imagine que tu les as déjà vus, sinon je vais râler très fort, mais si jamais ça fait longtemps, eh bien rattrape-le, celui-là, Programme, dans Animatrix, des Animatrix, pardon. Tu vas te régaler. Moi je l'ai revu pour préparer cette émission, et voilà, j'ai pas mal pensé à toi. En plus, l'animé, il est vraiment génial dans ses mouvements, ses perspectives également, ses contrastes et couleurs sont assez osé, on va dire, hein, des choix assez drastiques. Ça peut même faire des petits clins d'œil au film de combat japonais, ça c'est certain, mais il y a même un petit côté Tarantino d'une certaine façon dans la réelle. Donc voilà, non seulement visuellement est génial, mais en plus il va se faire poser des questions existentielles aux humains présents dans ce programme, justement. Moi j'ai adoré. Alors, je vous le disais, hein, je vais un petit peu vite, mais je me dépêche tout simplement pour vous faire profiter un maximum, à la fois vous donner peut-être l'envie d'aller voir les Animatrix, mais aussi vous faire découvrir les musiques que vous avez vues. Elles sont très très diverses, et la prochaine, elle aussi, est remplie de genres entrelacés. Je vous laisse en juger, c'est parti.

Et voilà, on poursuit la présentation des Animatrix ce dimanche dans Générique avec l'un de mes préférés de la série qui s'appelle World Records, donc record du monde, hein, et qui relate comment on peut se sentir, pour ne pas dire s'émanciper, comment on peut sentir, pour ne pas dire s'émanciper, pleinement de la matrice, qui est, je le rappelle, une prison hein, pour les êtres humains, au travers justement d'un type de concentration ultime, unique, à savoir le sport de haut niveau, de très haut niveau. Et justement, c'est ça l'histoire, c'est un athlète qui, malgré une blessure, va tenter de garder son record du monde et qui va faire passer sa douleur au second plan et il va entièrement se concentrer sur la course et la gagne hein, pour le coup et la façon dont il a de le poser, de le parler à la journaliste qui lui demande au début, hein, avant la course. Enfin, il y a un petit peu le timing dans cet animé-là est un peu entremélangé mais j'ai adoré l'écriture de comment il le pose. Et comment il comprend qu'il a touché quelque chose qui est difficile à comprendre et que la journaliste est sympa, mais elle sait pas ce que c'est, quoi. C'est pas méchant, mais lui, il sent, il sait, quoi. Alors, cet animal-là, en plus, j'ai envie de dire, avec son design, hein, lui aussi, assez particulier, hein, il n'est pas du tout mainstream comme design, on va dire pour les non-initiés à tous les types d'animation, j'entends. En plus, c'est bien la réalisation, hein, les plans incroyables du court-métrage compensent largement cette difficulté initiale. Hein. Je lisais pour la préparation que ce serait quasiment impossible de filmer. Peut-être aujourd'hui, on y arrivera avec des caméras de fou, mais c'est quasiment impossible de faire des plans pareils avec une caméra réelle, on va dire, quoi. Donc l'animation peut encore faire des choses et conter des histoires d'une certaine façon que peut-être le cinéma arrivera un jour, mais d'une certaine façon, j'espère que non, pour que l'animation garde une place à part, quoi. Donc en plus, hein, je vous disais que le propos était magnifiquement posé. Je vais pas vous spoiler ce qui s'y passe. C'est à découvrir. Alors c'est à chaque fois, hein, je vous dis, ce sont des courts-métrages, donc ça dure pas longtemps, donc faut s'y plonger, parce que si on rate un plan ou deux, on peut rater quelque chose de décisif. Mais voilà, celui-là, il peut se retranscrire à nos vies, à nous, une ode, on va dire, à la liberté et à l'émancipation, hein, j'ai envie de dire, comme toute la saga Matrix, me direz-vous. L'animé suivant que je vais enchaîner, puisque le temps avance lui aussi, il est bien plus poétique, il est plus facile à attraper au niveau design. Il s'intitule Au-delà, hein, Beyond, et il raconte comment une jeune femme nommée Yoko, qui cherche son chat disparu dans un quartier urbain qu'on suppose être au Japon, hein, cette recherche va la mener dans une maison abandonnée où des phénomènes paranormaux se produisent. La gravité inversée, la pluie localisée dans la maison, mais pas ailleurs, des objets qui flottent ou qui rebondissent curieusement. Et ce lieu, on va vite le deviner parce que c'est on a quand même plongé dans le monde de Matrix, est en réalité un bug dans la matrice, où les lois justement physiques sont déréglées. Et où des enfants du quartier viennent et jouent et ils sont fascinés par les anomalies. Jusque-là, tout va bien, quoi. Mais voilà, jusqu'à quand? Jusqu'à quand ce bug sera vu ou non, d'ailleurs? Donc un animé très beau, hein, et même plutôt doux, j'ai envie de dire. Doux par rapport, en comparaison avec les autres, hein, qui sont souvent un peu plus guerriers, on va dire. Donc Biang a recommandé également, très chaudement. Et je vous propose de suite encore un morceau musical issu de la bande-son. C'est pour vous, et c'est dans Générique.

Voilà, c'était Beauty Never Fade de Junkie XL avec Saffron. Alors si je prends le temps de préciser le titre, c'est que c'est clairement ma préférée de la BO, celle-là. Bien du mal à rester en place sur cette techno un peu évasive, mais bien péchue quand même. Bref, nous sommes donc sur la BO donc d'Animatrix, comme je le disais depuis 18h, et comme on arrive tranquillement vers la fin, eh bien on va avoir le temps d'évoquer rapidement, comme pour les autres, eh bien les deux derniers animés avec Histoire d'un détective. Détective Story hein, en anglais évidemment, qui est un mini polar noir, encore un truc très différent comparé aux autres, où on va suivre un détective privé qui est engagé pour retrouver la piste d'un pirate informatique connu sous le pseudo de Trinity. Tiens donc. Alors c'est assez drôle de voir que le détective ne connaît pas du tout et il pense que c'est un gars, donc c'est un petit clin d'œil à Matrix 1. Mais voilà, au cours de son enquête, il va découvrir qu'il n'est pas du tout le premier à avoir été engagé sur ce coup-là, et que les autres enquêteurs qui s'étaient lancés sur la piste du hacker avaient tous connu des fins tragiques et ou étranges. Hein. L'un s'est pendu, l'autre a tout simplement disparu, et le dernier est devenu fou. Le dernier qui va rencontrer, qui va comprendre que voilà, il n'y a plus grand-chose qui tourneront dans sa tête, mais que pour ceux qui connaissent un peu tout ce qui peut baragouiner ou écrire sur les murs, n'est pas totalement hors de propos. Et un petit bout concernant bien le réalisateur hein, de Histoire d'un détective, parce que les réalisateurs changent quasiment à chaque fois hein, pour chacun des animés. On a un réalisateur différent. Alors pour le coup, celui-là, c'est un certain Shinichiro Watanabe qui va en réaliser deux, dont celui-là. Et si j'insiste sur celui-là, c'est que, eh ben, on y retrouve la patte d'un certain, une certaine série notable et légendaire, à savoir Cowboy Bebop, mais aussi Samurai Champloo, Kid on the Slope, etc. Bref. C'est pas étonnant que la Wachowski ait fait appel à lui pour les Animatrix. Mais voilà, hein, Cowboy Bebop, auquel j'ai consacré une émission il y a quelques mois maintenant, que vous retrouverez toujours en podcast, sur la page de l'émission sur radio-g.fr, comme pour toutes les émissions de cette chouette radio. Donc voilà, c'était eh bien, l'avant-dernier animé. Est-ce que j'ai le temps? Non, je vais manquer de temps. Je vais préférer vous parler tout de suite du dernier animé d'Animatrix qui s'appelle Matriculé, Matriculé, qui lui, c'est pas le plus simple à appréhender. Moi, je l'aurais pas mis en dernier parce que si on a déjà la tête bien pleine, il faut être bien réveillé là-dessus. Matriculé raconte comment un groupe d'humains, dans le monde réel hein, cette fois, parvient à capturer des machines. Et ils vont essayer de les rallier à leur cause. Ici, donc ils les capturent, ils les endorment, ils les assomment, et puis ensuite ils vont les brancher, ils vont leur faire manger un programme de simulation très spécial, et ils vont essayer de rentrer en interaction avec, je sais pas si on peut l'appeler l'âme de la machine, mais le programme interne de la machine, et ils vont essayer de le faire dévier de l'intérieur, quoi. Un petit peu comme une inception, mais éveillée, on va dire ça comme ça. Et donc, du coup, bah, ça donne de curieuses expériences dans l'esprit de la machine, qui est déjà une expérience en tant que telle, afin d'essayer de contrôler, hein, de changer les points de vue des machines capturées. Alors évidemment, hein, ça ne fonctionne pas toujours comme il l'espérait. Et voilà, il va falloir jongler avec l'esprit de la machine à l'intérieur, et aussi continuer de se protéger à l'extérieur, hein, parce que le monde réel, là où ils sont, est quand même assez dangereux, quoi. Alors, comme je vous disais, hein, ce dernier animé, déjà le design, on peut ne pas aimer, hein, je peux le comprendre, mais si on fait fi de ça, il faut quand même être bien réveillé pour bien suivre et à revoir, moi j'estime au moins une deuxième fois pour en saisir les subtilités, quoi. Quoi qu'il en soit, c'est un aspect de Matrix qu'on n'a pas du tout dans les films, qui n'est pas du tout abordé, mais voilà, ils essayent de convertir, on va dire ça, les machines à leur cause. Donc je vous laisse découvrir ce qu'il en est.
J'ai rapidement le temps de vous mettre une dernière musique que je serais sûrement obligé de couper avant la fin, mais j'ai envie de, eh ben, de finir avec celle-là puisqu'elle est assez pêchue. Ça réveillera tout le monde à l'heure du dîner. Et puis, on se retrouve pour finir l'émission dans quelques minutes. À tout de suite.

Et voilà, ça m'arrache le cœur de devoir couper la musique. Mais c'est comme ça, il me reste une petite minute pour vous dire que voilà, les animatrix sont absolument indispensables pour tout fan de Matrix qui se respecte. Il est aussi indispensable pour les fans de cyberpunk et surtout d'animation qui se respecte, et en électro très diverse, vous l'avez entendu. Allez-y, la BO est vraiment géniale. Et donc, voilà, si vous êtes en plus fan des trois comme moi, alors foncez, vous allez passer d'excellents moments. Et finalement, vous avez vu, il m'aurait peut-être fallu une deuxième heure, mais j'aurais peut-être un autre créneau d'une heure pour finir et peaufiner tout ce qu'il y a à poser sur les animatrix, sans pour autant les spoiler. Et bien, sur ce, moi, je vais vous laisser tranquillement. La semaine prochaine, je ne serai pas présent, mais le reste de l'équipe sera là. Et il ne me reste plus qu'à vous remercier de votre écoute. Et comme vous le savez, le cinéma, écoutez-le, ça n'a rien à voir. Allez, belle soirée à vous et à la semaine prochaine à 17h cette fois. Salut!

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Amis du soir et chères auditrices, je vous souhaite la bienvenue sur Radio G. Que vous soyez sur le 101.5 MF, grâce à votre autoradio, votre transistor ou même votre TSF pour les plus anciennement équipés, ou aussi bien via les technologies modernes ou que vous soyez dans le monde par le biais des internets sur le site radio-g.fr. Et nous vous diffusons aussi pour la DAB+.

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Je disais donc pour les nouvelles auditrices et nouveaux auditeurs, à qui le hasard a bien voulu nous confier leurs oreilles, le nouveau fil conducteur est une émission musicale avec la programmation la plus variée qui soit. Depuis l'invention du pressage sur vinyle de chansons, pouvant aller d'une minute et moins de 40 secondes pour les rocks les plus expéditifs à des tas d'autres genres musicaux, du plus éclectique, du plus variété, du plus expérimental, du plus jeune au plus âgé. Ce sera encore le cas ce soir avec un enregistrement vieux de 90 ans. C'était en 1937 et ça sentait déjà le moisi à cette époque. Ray Ventura et son orchestre proposaient aux Françaises et Français de ne plus attendre pour être heureux. Pour vous répondre, Monsieur Ventura, la période actuelle permettra peu de faire la fête. Des rassemblements déclarés, autorisés, ça oui, surveillés, contrôlés. On va quand même se recentrer sur soi et ne surtout pas hésiter à l'appel de l'ondoiement, qui est le mouvement de ce qui ondoie ou ondule. En partant facilement depuis le bassin, laissez-vous aller.

Alors si une ou un artiste, une chanson ou un titre vous paraît destiné, écoutez-moi et lâchez le morceau, quel qu'il fût. Accordez-vous les minutes nécessaires pour hausser le volume d'abord et l'écouter en entier. Vous pourrez aussi pousser la table basse contre le canapé si son plateau n'est pas en verre et vous laisser aller. C'est parti.

0: Deux de l'école belge en 2010 et 1996 pour vous prouver que vous pouvez facilement suspendre votre activité et profiter de cet appel à faire une pause pour entrer en contact avec vos souvenirs. Si vous étiez satisfait, -E-S, de ce qui vous est revenu pendant votre pause, vous pourriez être attiré, -E, par ce qui arrive tout autant chaloupé et parfois étrange.
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1: J'écoute Hélène Fessé quand j'ai quelque chose à faire, comme écrire une chronique ou composer une playlist ou confectionner un repas. Faire le ménage est une activité que je goûte assez peu, je dois l'avouer. Je réussis cependant à pratiquer la serpillière et le chiffon humide en écoutant mon émission préférée sur Radio G 101.5 MF. Voilà, allez, on poursuit.

Le nouveau fil conducteur se veut la synthèse de la plupart des styles et chansons que vous pourriez entendre sur Radio G, sur le 100.5 MF, et ainsi aller à la pêche aux souvenirs.

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Je vous ai averti en préambule, le nouveau fil conducteur se permet les plus grands écarts en matière de diversité musicale. Je vous traite en direct avec l'enchaîneur en chef, il me tolère tout. À l'instant, vous écoutiez C'est lundi par Jesse Garonne, extrait de son premier album avec ce titre enregistré en 83. À juste 21 ans, le jeune Rochelais Bruno Fumard prend le pseudo de Jesse Garonne, prénom donné aux jumeaux d'Elvis, mort-né. Ce premier album est un hommage aux pionniers du rock que furent Elvis et ses prédécesseurs. N'êtes-vous pas bien là sur Radio G, sur le 101.5 MF et autres moyens de transmission ?

Pierre Vassiliou qui va passer le relais au collectif Stupéflip et un demi-siècle laissé par. Ça participe du charme d'Hélène Fessé sur Radio G, 101.5 MF et sous autre forme moderne de diffusion. Ensuite, nous sommes entrés dans le dur avec Asian Dub Foundation et aussi les Clash, NTM, puis à nouveau Stupéflip et Eminem. Puis les Clash, Asian Dub Foundation, NTM, sans fin.

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Je vous mets au défi, au moment où vous alliez prendre une pause, vous vous figez en entendant ce morceau qui vous avait tant plu à l'époque. Vous, oui, vous ne bougez plus. Ce message vous est adressé personnellement. Augmentez progressivement le volume, puis jusqu'à provoquer d'abord un déhanchement, et ensuite arriveront les souvenirs.

Je vous mets au défi, au moment où vous alliez prendre une pause, vous vous figez en entendant ce morceau qui vous avait tant plu à l'époque. Vous ne bougez plus, ce message vous est adressé personnellement. Augmentez progressivement le volume jusqu'à provoquer d'abord un déhanchement et puis doucement les souvenirs.

Je vous ai déjà dit que la radio pouvait être active et ainsi vous entraîner assez loin du point de départ. Peut-être est-ce le cas pour vous en écoutant Radio G 101.5 MF pour modulation de fréquence. Je ne pourrais pas poursuivre au-delà de 22h, 59 minutes et 50 secondes. Ensuite, vous profiterez des sélections de Julien. 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Mais en attendant, la soirée continue avec la programmation d'Hélène Fessé, ainsi que chaque quinzaine, les semaines impaires de 21h à 23h sur Radio G 101.5 MF.

Êtes-vous toujours bien sur Radio G 101.5 FM? Il nous reste encore 13 minutes à passer ensemble avec plaisir. On poursuit avec Mystique.

J'ai innové un peu ce soir avec des musiques, comme d'habitude, très éclectiques et différentes les unes des autres pour pouvoir vous faire passer la plus douce des soirées. J'espère que ça vous aura plu. Sur Radio G, le 101.5 FM, on se voit tous les 15 jours, les semaines impaires. C'est le nouveau fil conducteur. Moi, je suis Marc et je suis le présentateur, animateur.

Avez-vous apprécié la programmation de ce soir? En tout cas, moi, j'étais content de vous la proposer. Et j'espère que vous saurez revenir dans 15 jours. On poursuit, il nous reste encore 10 minutes. On en

Règle numéro 1 en radio, écrire toujours son texte jusqu'au bout pour être sûr de ne pas répéter les mêmes phrases, parfois même les mêmes mots plusieurs fois. Je vous remercie pour votre fidélité. J'espère que la programmation vous a plu et on se quitte avec un morceau jazz que vous avez probablement

pas le temps de tout écouter, je vous prie de m'en excuser. Et je vous remercie encore pour votre fidélité. À très bientôt. Caresse et bis à l'œil.

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